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0: 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Il est 3h.
1: Benoît Rouchalot.
2: Un oligarque ukrainien et sa famille ont été blessés hier soir à Monaco dans la déflagration d'un engin explosif. Il s'agit vraisemblablement d'un attentat, selon le chef du gouvernement monégasque. Un couple se trouve en urgence absolue et un adolescent de 13 ans a été plus légèrement blessé. L'explosion s'est produite vers 21h dans un immeuble résidentiel le long de la frontière avec la France. Dans un communiqué, le prince Albert dénonce un crime odieux et un choc pour toute la communauté monégasque. Le bilan du double séisme au Venezuela la semaine dernière s'établit désormais à 1719 morts. Un nouveau décompte livré hier par le président de l'Assemblée nationale sur place qui évoque aussi plus de 5000 blessés. Le nombre de personnes encore portées disparues est lui estimé à 50 000 selon les Nations Unies, alors que les opérations de recherche de potentiels survivants se poursuivent toujours. Note également que les deux tremblements de terre du 24 juin dernier ont été suivis de 609 répliques, dont une ce matin de magnitude 4,2. Au Pérou, la candidate de droite Keiko Fujimori a été déclarée vainqueur hier du second tour de la présidentielle. Elle est créditée de 50,1% des voix contre 49,8% à son rival de gauche Roberto Sanchez, selon des résultats qui sont donc définitifs. C'est l'un des scrutins les plus serrés de l'histoire récente en Amérique latine. L'écart final entre les deux rivaux est seulement de 50 000 voix sur plus de 18 millions de votants. Un feu de forêt s'est déclaré hier soir sur les versants montagneux au-dessus de Locarno. Les opérations d'extinction étaient encore en cours hier soir. Plusieurs régions de Suisse sont actuellement exposées à un risque considérable d'incendie en forêt. Et c'est le cas justement de la région de Locarno. À la fin, ce n'est plus l'Allemagne qui gagne. Nouveau cauchemar pour la Mannschaft qui a été éliminée dès les 16e de finale de la Coupe du Monde de football. Cette nuit, l'Allemagne s'est inclinée 4-3 au tir au but face au Paraguay, qui sera donc opposé au vainqueur de la rencontre opposant la France et la Suède au prochain tour. À suivre une des belles affiches de ces 16e de finale, le Maroc qui affronte les Pays-Bas. La rencontre vient tout juste de débuter. Novak Djokovic, lui, a souffert hier pour son entrée en lice à Wimbledon. Le Serbe a toutefois assuré l'essentiel sur le gazon londonien en venant à bout du Chinois Wei Yongbing en 4-7. Il a rendez-vous au prochain tour avec le Grec Stefanos Tsitsipas. Le tenant du titre, Yannick Sinner, a lui aussi été malmené. Le numéro 1 mondial a dû en passer par 5 manches pour se défaire du Serbe Miomir Kecmanovic. Les États-Unis devraient être frappés cette semaine par une intense vague de chaleur qui pourrait battre des records de température localement. Et cela pourrait affecter le mondial de football, tout comme les célébrations du 250e anniversaire du pays, avec des températures de 40 à 46 degrés par endroit. Une météo plus clémente chez nous, en tout cas, il fera beau et chaud encore ce matin, avant une dégradation attendue dès la mi-journée et 17 à 30 degrés pour les maximales.
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0: 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Il est 4h. Benoît Rouchalot.
1: L'atmosphère était amicale, mais les discussions n'ont pas abouti à des percées significatives dans les négociations douanières entre la Suisse et les États-Unis. Le président de la Confédération, Guy Parmelin, a rencontré le représentant américain au commerce hier à Washington. Il lui a remis une déclaration qui explique comment la Suisse entend mettre en œuvre la déclaration d'intention conclue avec les États-Unis. Berne plaide toujours pour une prolongation de l'accord conclu en novembre dernier. Un deal est un deal, a martelé Guy Parmelin. Une affaire de famille vire au drame en Allemagne. Un homme de 45 ans, en conflit pour la garde de sa fille de 3 mois, est soupçonné d'avoir ouvert le feu dans un centre d'accueil pour mères et enfants à Stade, au nord du pays. 4 femmes et 2 hommes, il s'agissait de travailleurs sociaux chargés de la protection de l'enfance, ont été tués. L'homme avait rendez-vous avec plusieurs des victimes pour discuter de la garde de sa fille qui se trouvait sur les lieux avec sa mère. Toutes les deux sont indemnes. Le tireur présumé était connu de la police, notamment pour des menaces, mais il n'était pas considéré comme violent. C'est une première dans l'histoire de la principauté de Monaco. La déflagration d'un engin explosif a fait 3 blessés hier soir dans un immeuble résidentiel le long de la frontière avec la France. 2 personnes sont en urgence absolue, un couple de 50-60 ans. Un adolescent de 13 ans a lui été moins grièvement touché. L'une des victimes serait un oligarque originaire d'Ukraine. Il s'agit vraisemblablement d'un attentat, a déclaré le chef du gouvernement monégasque. Le bilan du double séisme qui a touché le Venezuela il y a 5 jours a été revu à la hausse hier soir. Il fait désormais état de 1719 personnes décédées et plus de 5000 blessés. Un bilan qui pourrait encore s'alourdir, sachant que les Nations Unies estiment environ 50 000 le nombre de personnes portées disparues. En France, plusieurs groupes de médias ont fait condamner Google pour pratiques anticoncurrentielles dans la publicité en ligne. Au total, le géant américain devra verser 136 millions de francs de dommages et intérêts. Google n'a pas encore décidé s'il ferait ou non appel. C'est l'un des plus gros chocs des 16e de finale de la Coupe du Monde de football. Le Maroc affronte actuellement les Pays-Bas et à la mi-temps, le score est toujours nul et vierge, 0-0. À retenir aussi la retentissante victoire du Paraguay qui éliminait l'Allemagne au tir au but. Le Brésil, lui, est venu à bout du Japon, 2-1 en toute fin de match. La Statue de la Liberté va se parer d'un costume de lumière inédit à l'occasion de l'anniversaire des 250 ans des États-Unis. Une création artistique originale a été imaginée pour mettre en lumière le célèbre monument offert par la France il y a 140 ans. Cette illumination sera enregistrée en amont et diffusée par la chaîne américaine ABC le 3 juillet au soir. Un ciel bien dégagé cette nuit qui va laisser place à un soleil généreux ce matin et un temps plus nuageux cet après-midi avec de nombreux cumulus. Des averses ou des orages sont attendus dès la mi-journée, d'abord le long des reliefs avant de s'étendre jusqu'en plaine. Au mercure, des maximales comprises entre 18 et 31 degrés.
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0: 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Il est 5h. Benoît Rouchalot.
1: Les Pays-Bas et le Maroc, dos à dos dans l'affiche au sommet des 16e de finale de la Coupe du Monde de football. Les Néerlandais menaient 1-0 jusque dans les arrêts de jeu avant de se faire remonter en toute fin de rencontre. Un but partout donc et prolongation à venir. À retenir aussi de ces matchs à élimination directe de la nuit, une énorme sensation côté paraguayen ou un nouveau fiasco côté allemand. Le Paraguay en effet éliminé l'Allemagne au tir au but. Le Paraguay qui attend désormais le vainqueur de la rencontre opposant la France et la Suède. Novak Djokovic a souffert hier pour son entrée en lice à Wimbledon. Le Serbe a toutefois assuré l'essentiel sur le gazon londonien en venant à bout du Chinois Wu Yimbing en 4-7. Il a rendez-vous au prochain tour avec le Grec Stefanos Tsitsipas. Le tenant du titre, Yannick Sinner, a lui aussi été malmené. Le numéro 1 mondial a dû en passer par 5 manches pour se défaire du Serbe Miomir Kecmanovic. La piste d'un conflit familial est privilégiée après la fusillade qui a fait 6 morts hier en Allemagne. Un homme de 45 ans, en conflit pour la garde de sa fille de 3 mois, est soupçonné d'avoir ouvert le feu dans un centre d'accueil pour mères et enfants à Stade, dans le nord du pays. 4 femmes et 2 hommes ont été abattus. Les victimes étaient travailleurs sociaux chargés de la protection de l'enfance. L'auteur présumé de la fusillade a été arrêté. 3 personnes blessées et dont 2 grièvement hier soir à Monaco dans la déflagration d'un engin explosif. Il s'agit vraisemblablement d'un attentat, rapidement déclaré le chef du gouvernement monégasque. Les victimes sont un couple de 50 à 60 ans. Leur pronostic vital est engagé. Un adolescent de 13 ans, vraisemblablement lié au couple, a été lui plus légèrement touché. L'une des 3 personnes blessées est un oligarque ukrainien selon une source proche du dossier cité par l'AFP. Selon le procureur général de Monaco, une personne a déposé un sac ou un colis dans le hall de l'immeuble avant de s'enfuir. Les États-Unis renforcent leur aide au Venezuela 5 jours après le double séisme de mercredi dernier. L'armée américaine, qui a déployé 130 militaires pour aider aux réparations, a annoncé hier que le port de la ville était à nouveau opérationnel, ce qui permet ainsi le débarquement d'aide humanitaire. En parallèle, 27 pays, dont la Suisse, ont mobilisé plus de 40 équipes de secours. Cela représente plus de 2000 personnes sur le terrain. Après la pause des hostilités entre l'Iran et les États-Unis, la reprise attendue des discussions, le président américain Donald Trump a confirmé qu'il y aurait bien une rencontre aujourd'hui à Doha, au Qatar, entre les délégations des deux pays. L'Iran évoque de son côté uniquement des rencontres techniques, sans négociation directe, tandis que Washington parle de réunions de haut niveau. Une annonce qui intervient alors que les deux pays ont décidé de cesser leurs attaques menées en dépit de la signature d'un protocole d'accord mi-juin. Il fera encore beau et chaud ce matin, avant une dégradation attendue dès la mi-journée, avec la formation de cumulus sur les reliefs, suivi d'averses et d'orages, surtout en montagne, mais qui pourraient s'inviter jusqu'en plaine. Les températures oscilleront entre 17 et 30 degrés au meilleur de la journée.
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0: 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Il est 6h. Benoît Rouchalot.
1: Le suspense était décidément de mise sur les trois rencontres du jour en 16e de finale de la Coupe du Monde de football. Le Maroc vient de se qualifier en éliminant les Pays-Bas au tir au but. On retiendra aussi l'exploit retentissant du Paraguay qui a sorti l'Allemagne également au tir au but. Et enfin, le Brésil a décroché difficilement son ticket pour les huitièmes de finale en battant le Japon 2-1 en toute fin de rencontre. Stan Wawrinka attendu aujourd'hui sur le gazon londonien pour son premier tour de Wimbledon face à Matteo Berrettini. Le Vaudois et l'Italien s'affronteront pour la première fois vers 17h30 heure suisse. Deux Suissesses entreront également en lice aujourd'hui. La Zurichoise Victoria Golubic face à la Bélarusse Irina Shimanovic et la Grisonne Simona Valtert qui se frottera à la Colombienne Camila Osorio. Toujours pas d'accord trouvé entre la Suisse et les États-Unis sur les droits de douane. À l'issue d'une rencontre avec le représentant américain au commerce hier à Washington, Guy Parmelin n'a pas annoncé de percée significative dans les négociations. Berne plaide pour une prolongation de l'accord conclu en novembre dernier et qui arrive à échéance à fin juillet. Des négociations qui se poursuivent pour tenter donc de parvenir à un accord. Un oligarque ukrainien et sa famille ont été blessés hier soir à Monaco dans la déflagration d'un engin explosif. Il s'agit vraisemblablement d'un attentat, selon le chef du gouvernement monégasque. Un couple est en urgence absolue. Un adolescent de 13 ans a été plus légèrement blessé. L'explosion s'est produite vers 21h dans un immeuble résidentiel le long de la frontière avec la France. Dans un communiqué, le prince Albert dénonce un crime odieux et un choc pour toute la communauté monégasque. Moscou a intercepté 46 drones lancés sur la capitale russe. Les appareils ont été détruits par les défenses antiaériennes alors qu'ils se dirigeaient vers la ville. Le maire n'a pas fait état d'éventuels blessés ou de dégâts à ce stade. Le bilan du double séisme au Venezuela la semaine dernière s'établit désormais à 1719 morts. Un nouveau décompte qui a été livré hier par le président de l'Assemblée nationale, qui évoque aussi plus de 5000 blessés. Le nombre de personnes encore portées disparues lui est estimé à 50 000 selon les Nations Unies, alors que les opérations de recherche de potentiels survivants se poursuivent toujours. Les négociateurs américains et iraniens sont attendus aujourd'hui à Doha pour une reprise du dialogue dans le cadre du protocole d'accord signé mi-juin. La nature exacte des discussions fait débat toutefois. Du côté de Téhéran, on évoque uniquement des rencontres techniques sans négociations directes, tandis que Washington parle de réunions de haut niveau. Au Pérou, la candidate de droite, Keiko Fujimori, a été déclarée vainqueur hier du second tour de la présidentielle. Elle est créditée de 50,1% des voix contre 49,8% à son rival de gauche, Roberto Sanchez, selon des résultats définitifs. C'est l'un des scrutins les plus serrés de l'histoire récente en Amérique latine. Un soleil généreux ce matin et un temps plus nuageux cet après-midi avec de nombreux cumulus. Des averses ou des orages sont attendus dès la mi-journée. Et côté Mercure, des maximales à 30 degrés.
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1: Il est 7h. Sandra Viscardi.
2: L'Allemagne et les Pays-Bas éliminés. Oui, deux ténors du foot européen éliminés à la Coupe du Monde en 16e de finale. Joël Robert, le Maroc et les Pays-Bas n'ont pas réussi à se départager dans le temps réglementaire. C'est au tir au but que les Marocains l'ont emporté.
3: Oui, un gros suspense, c'est la victoire finale du Maroc au pénalty. 3 pénaltys ratés pour les Pays-Bas, 2 pour les Marocains. Il y a quand même 5 tireurs qui ont raté les pénaltys. Mais au final, le Maroc gagne donc la série de pénaltys 3-2, se qualifie pour les 8e de finale où il affrontera le Canada. Ce sera samedi prochain. Le Maroc et les Pays-Bas ont livré une deuxième mi-temps très intense. Gakpo ouvert le score pour les Pays-Bas à la 72e minute sur un contre très rapide. Longtemps, les Pays-Bas ont tenu leur victoire 1-0, mais dans les arrêts de jeu, Issa Diop de la tête a pu égaliser. Van Dijk, le défenseur néerlandais, n'est pas très bon sur le coup là. Le Maroc donc qualifié, qui était déjà la meilleure équipe africaine il y a 4 ans, en étant demi-finaliste.
2: Et l'Allemagne a aussi perdu au tir au but, éliminé par le Paraguay.
3: Oui, 4-3 au tir au but pour les Allemands. Nsicio et Havertz ont marqué les buts du match. C'est exactement comme Pays-Bas-Maroc, Allemagne-Paraguay. Il y avait 1-1 à la fin du temps réglementaire, à la fin des prolongations. Et puis, 3 Allemands ont raté leur pénalty. Énorme désillusion du côté des Allemands. Les Allemands qui n'ont pas gagné un match à élimination directe en Coupe du Monde depuis leur titre de 2014. Donc, 2 pays européens éliminés au tir au but cette nuit.
2: Et le Brésil, lui, s'est qualifié en battant le Japon 2-1. En tennis, Novak Djokovic a souffert hier pour son entrée en lice à Wimbledon. Le Serbe est venu à bout du Chinois Wu Hibeng en 4-7. Son adversaire au prochain tour sera le Grec Stefanos Tsitsipas. Et le tenant du titre, Yannick Sinner, aussi à la peine. Le numéro 1 mondial a mis 5-7 pour se défaire du Serbe Miomir Kekmanovic. La Suisse espère convaincre les États-Unis de sa bonne volonté dans les négociations commerciales. Guy Parmelin était hier à Washington pour tenter de préserver le plafond de 15% de taxes sur les produits suisses convenu l'automne dernier après les droits de douane prohibitifs imposés par Donald Trump. Les tarifs annulés depuis par la justice américaine. Washington prépare donc de nouvelles taxes sur une base juridique plus solide. Il pourrait s'appliquer dès le 23 juillet. Et dans ce contexte, le Conseil fédéral a présenté une déclaration unilatérale. Plusieurs gestes envers les États-Unis, notamment sur les dispositifs médicaux, les voitures ou les marchés publics. Des mesures prises par ordonnance sans passer par le Parlement, ce que justifie Guy Parmelin.
4: Je crois que le rôle du Conseil fédéral, c'est de trouver une solution rapide qui amène de la prévisibilité et de la stabilité. Avec la déclaration unilatérale, nous montrons que par le biais des ordonnances, en restant dans le cadre du mandat qui nous a été donné par le Parlement, nous pouvons aller vite et renforcer cette prévisibilité et cette stabilité. Voilà. Il faut bien voir que d'ici le 23 juillet, les bases sur lesquelles l'administration américaine prélève ses tarifs arrivent à échéance. Et maintenant, il faut une stabilité.
2: Donald Trump confirme que des négociations auront bien lieu aujourd'hui au Qatar entre Américains et Iraniens. Mais côté Téhéran, un représentant du gouvernement indique qu'il n'en est pas question après les attaques américaines du week-end dernier. Inexorablement, le bilan des séismes au Venezuela augmente. 1719 morts annoncés officiellement à 7h et toujours 50 000 disparus. 5 ans et demi de prison infligés hier au fondateur de Swiss Space Systems, Pascal Jossy, par le tribunal pénal économique fribourgeois pour abus de confiance, escroquerie, faux dans les titres, mais coupable aussi d'incendie intentionnel. L'agression dans la forêt fribourgeoise d'où Pascal Jossy était ressorti avec de graves brûlures n'est qu'une mise en scène selon le tribunal. Pour le ministère public fribourgeois, ce jugement est en accord avec sa plaidoirie. Raphaël Bourquin, le procureur général.
5: L'acte d'accusation a été suivi par le tribunal. Quasi toutes les infractions qui ont été renvoyées en jugement par cet acte d'accusation ont été retenues. Et puis c'est au niveau de la peine qu'il y a une différence avec la peine requise.
6: Vous êtes satisfait de cette peine ou est-ce que vous allez faire un recours ?
5: Alors le ministère public ne peut pas être satisfait d'une condamnation ou d'une peine. On en prend acte. Là, on va faire une lecture du jugement. Et suivant les motifs, eh bien, on décidera à ce moment-là si on fait recours ou pas. Avec un recours au tribunal cantonal, plus un recours au tribunal fédéral, eh bien, ça peut prendre encore quelques années, évidemment, je ne vous le cache pas. Mais ce qui est important ici, c'est d'avoir un jugement de première instance et que la prescription, eh bien, ne court plus.
2: Raphaël Bourquin avec Maurice Doucas. La défense n'a pas encore dit si elle entend déposer un recours. Les réseaux sociaux, plateforme très utilisée pour la vente illégale d'animaux sauvages. Meta, la société mère de Facebook, Instagram ou encore WhatsApp, a été spécifiquement pointée du doigt dans un rapport publié hier par plusieurs ONG. Katia Scher, Meta est accusée d'héberger le plus grand marché connu de commerce illégal d'espèces sauvages.
0: Un marché qui vendrait de tout, lémuriens, cobras, tortues. L'accusation des ONG s'appuie sur une étude publiée en avril dernier déjà et réalisée par l'Initiative mondiale contre la criminalité organisée transnationale. Les chiffres parlaient alors d'eux-mêmes. En l'espace de 2 ans, d'avril 2024 à mars 2026, plus de 20 000 annonces ont été recensées. Des annonces qui proposaient plus de 260 000 produits issus d'espèces sauvages. Le tout pour une valeur estimée à 66 millions de dollars. Alors plusieurs réseaux sociaux sont utilisés, mais près de 3/4 de ces annonces se trouvaient sur Facebook. Facebook, dont la maison mère Meta n'a pas répondu aux questions de l'agence France Presse, ni aux nôtres d'ailleurs. Les accusations formulées par ces ONG ne sont pas les premières. Plusieurs rapports arrivent à des conclusions semblables, comme celui publié il y a 5 ans déjà par des chercheurs britanniques et australiens sur le trafic illégal de singes. Des chercheurs qui soulignaient qu'en 2017 déjà, Facebook s'était engagé à ne plus soutenir le commerce d'animaux vivants.
2: Pas mal de soleil ce matin, mais il se fera rattraper par des cumulus cet après-midi. Dans leur bagage, des orages avec grêle et pluie abondante, 28 à 32 degrés au maximum.
1: 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Karine Delphine.
7: Après avoir sacrément réchauffé nos jours et nos nuits, ce mois de juin va s'en aller, mais pas sur la pointe des pieds. Ben non, on va hausser le volume pour entendre tout ce qu'il a à nous dire aujourd'hui encore. On a beaucoup, beaucoup d'histoires à vous raconter en ce mardi 30 juin. Les décors, les paysages, les personnages, les ambiances seront très variées. Ça va être un festival de couleurs et d'émotions à partager dès maintenant, avec de nombreux rendez-vous, des cadeaux, des surprises et bien sûr le sourire. Bon.

Tombé pour la France, Étienne Dao. À cette heure-ci, on devrait peut-être s'activer, mais en fait non, pas dans l'immédiat. On va ouvrir plutôt une parenthèse pour se plonger dans la réflexion. Parce que Solong pose cette question. Où vont les rêves perdus? Oui, il y a ceux qu'on réalise, ceux qui restent en suspens, mais c'est vrai, il y a aussi les rêves qu'on a perdus en chemin. Peut-être que c'est triste, ou peut-être pas. Après tout, on peut en faire de nouveau. Cette guitariste qui vit et travaille à Lucerne et Zurich fait aussi partie d'autres groupes comme Klepka ou Evelyn Trouble. Et elle a créé ce projet Solong il y a 2 ans. Elle avait alors sorti un mini-disque sur lequel elle s'était beaucoup investie. Purple Silhouettes, elle avait dû tout gérer elle-même. Et plein de concerts ont suivi pour Solong. Ouvrons cette parenthèse où chacun, chacune va pouvoir se poser, laisser les pensées se former. 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

Where Do Lost Dreams Go? C'est le nouveau single de Solang, qui a grandi en Suisse et aux États-Unis. Elle a été fascinée par B.B. King et le blues. Elle dit que ce qui l'a attirée dans le blues, c'est qu'il permet d'inviter les gens à partager et de leur donner le sentiment d'appartenir à quelque chose. Il exprime la souffrance sans la rendre trop pesante ou triste. Le blues, c'est aussi une façon de célébrer cette souffrance. Avec sa guitare, elle recherche des sonorités directes qui précède les mots, une musique sans filtre en fait. Et donc avec Solang, et ben ça lui permet de composer sa propre musique, son propre son. Disons, on est gâtés là. Il y a Pink Floyd, Learning to Fly.

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0: Pink Floyd, Learning to Fly. Bah, Johnny Jane, lui, a plutôt peur qu'elle ne s'envole. Mais on va voir ça dans un instant. D'abord, on jette un petit coup d'œil sur les routes.
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0: Sur l'autoroute Lausanne-Genève, un véhicule en panne entre Villars-Sainte-Croix et Morges provoque de forts ralentissements en direction de Genève. Et prudence, si vous approchez de l'échangeur de Villars-Sainte-Croix depuis le contournement nord de Lausanne en direction de Genève. Bizarre cette phrase, non ?

trouvais la phrase bizarre en vous donnant l'infotrafic, mais pas du tout, hein. J'ai relu. Ça devait être moi, la bizarre. En fait, c'est tout à fait clair. Faut juste être prudent en s'approchant de l'échangeur de Villars-Sainte-Croix. Voilà, je voulais préciser quand même. Hardcore, Johnny Jane. Et voici le nouveau morceau de Marguerite. Ah, Marguerite, une artiste qui est très appréciée. On va l'écouter avec Belle Vie. Marguerite, on pourra la voir à différents festivals par ici. Il y aura le Paléo, par exemple, le 25 juillet, ou le Venoge Festival, le 15 août.

Belle vie, Marguerite. Alors c'est noté, hein, le 25 juillet au Paléo Festival. D'ailleurs, on y sera, nous aussi, ainsi que la veille, voilà, vendredi 24 et samedi 25 juillet. On va vous proposer des magazines en direct du Paléo Festival. Ce sera le cas aussi au Montre Jazz, un peu plus tôt, le jeudi 16 juillet. On va prendre la route avec Raphaël et Jean-Louis Aubert. Très belle matinée, il est 7h30.

0: Raphaël et Jean-Louis Aubert, sur la route. On aime bien la faire avec vous, nous, la route. Que vous rouliez ou non. Ah ben justement, on y retourne.
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0: Prudence sur l'A9 Vevey-Martigny en raison de la présence d'objets sur la chaussée entre Vevey et Montreux en direction du Valais.

Un échantillon de Florent Pagny pour un test sans engagement. Et puis un petit peu plus loin, il y avait Sémantique, le duo fribourgeois Baron-Baronne, qui a eu 5 belles années, 2019-2024, plusieurs mini-disques. Et depuis leur séparation, ils ont chacune démarré leur projet solo. Il y a Faust et puis Blue Boy Express. Robbie Williams pour la suite, Phil, il y aura également Joseph Salvat ou encore Dua Lipa.

Joseph Salvatte, donne-moi rendez-vous, Indie Afternoon. 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

0: fading. Levitating, Dua Lipa. N'appelez plus pour les billets pour le NIF. On en a offert à Olivier qui nous appelait des Tiva ce matin. Bon, il y aura d'autres cadeaux hein, tout à l'heure, notamment notre jeu. On en parlera après les informations. On va écouter Yoa, mais aussi les Doors. On jette d'abord un petit coup d'œil sur les routes.
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0: De forts ralentissements sont observés sur le contournement de Genève entre la douane de Bardonnay et Vernier en direction de Lausanne et sur celui de Lausanne entre Chèvre et Villars-Sainte-Croix en direction de Genève.

0: Love Street par les Doors avant les informations.
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0: Il est 8h.
2: Sandra Viscardi.
3: Nous ne sommes pas tous égaux face à la canicule. Il y a des gens plus fragiles que d'autres. Et certaines catégories sociales sont aussi moins bien loties que d'autres. La canicule peut vite devenir un cauchemar dans les habitations mal isolées et creuser les inégalités en matière de logement. Dans le canton de Vaud, la Sloca tire la sonnette d'alarme. De plus en plus de locataires viennent chercher des solutions. Pour l'association, cette situation aurait pu être anticipée. Fabrice Bernet, secrétaire général de la Sloca Vaud.
4: On sait que la situation va dégénérer, en tout cas depuis 1990, suite à la publication du premier rapport du GIEC, et puis depuis la canicule de 2003. Mais les bailleurs n'ont absolument pas pris la mesure du problème, simplement parce que ça, c'est pas très intéressant du point de vue de l'investissement.
5: Est-ce qu'il y a des revendications vis-à-vis de cette problématique-là à la Sloca?
4: Oui, les bailleurs devront assumer leur part, notamment justement en accordant des réductions de loyers et en se conformant à la nouvelle loi sur l'énergie et en assainissant rapidement leurs bâtiments.
3: Fabrice Bernet avec Salomé Laurent. On ne sait pas encore si Pascal Jossy fera recours contre la peine de 5 ans et demi de prison que lui a infligé hier le tribunal pénal économique fribourgeois pour la débâcle de sa société S3. Le fondateur de Swiss Space System a refusé de s'exprimer à la sortie du tribunal, tout comme ses avocats qui avaient plaidé l'acquittement. Guy Parmelin n'a pas pu annoncer de percée dans les négociations douanières avec les États-Unis hier à Washington. Le président a rencontré le secrétaire d'État américain au commerce pour tenter de limiter les futurs droits de douane que Washington imposera aux produits suisses. Notre ministre de l'économie lui a remis une déclaration qui explique comment la Suisse entend mettre en œuvre la déclaration d'intention conjointe conclue avec les États-Unis. Les prisons suisses sont trop remplies et c'est un problème de droits humains, selon le rapport publié hier par la Commission nationale de prévention de la torture. Matelas dans les sous-sols ou dans les couloirs, elle critique les conditions de vie des détenus dans les prisons bondées. Sa solution, une politique pénale qui met moins de gens en prison, ce que critique Manfred Buller, le conseiller national UDC bernois.
6: Une politique pénale se doit d'être dissuasive avec les mauvais garçons qui doivent être enfermés dans des conditions correspondant à des standards qui sont très bien respectés globalement en Suisse. Et évidemment que construire des places supplémentaire lorsqu'il en manque est la seule et la meilleure solution. Je ne comprends pas cette espèce de tendance de la Commission de se mêler d'une part de politique pénale et puis de dire qu'il faudrait moins enfermer des gens. Je pense qu'il faut construire des places. Les tâches régaliennes de l'État doivent être prioritaires. La sécurité avec suffisamment de prisons en fait partie.
3: Manfred Buller avec Phileas Autier. Cette polémique à la piscine de Berne, la police a expulsé une personne transgenre qui se trouvait dans la zone nudiste pour femmes. Une intervention qui a eu lieu dimanche à la piscine du Marzili. Les milieux LGBTQIA+ ont dénoncé cette arrestation. La ville de Berne a présenté publiquement ses excuses hier à la personne concernée. Elle évoque une intervention erronée. Alors Célia Berthollet, que dit la loi concernant la transidentité dans les vestiaires pour femmes ou les zones dédiées?
7: Piscine, sauna, zone nudiste, ce n'est pas le droit suisse qui précise qui peut aller dans un espace non mixte. Il n'y a pas non plus de jurisprudence qui permettrait d'interdire ou de limiter l'accès à une certaine catégorie de la population. Il faut se référer au règlement des établissements. Dans le cas de la piscine du Marzili à Berne, le coin naturiste féminin est autorisé aux personnes qui s'identifient et vivent en tant que femmes, comme l'a rappelé la ville de Berne hier. Les autorités précisent qu'un guide des bonnes pratiques a été élaboré à l'attention du personnel. Ce document stipule qu'en cas de doute sur le genre d'une personne, c'est le sexe figurant sur la pièce d'identité qui fait foi. Selon Electra Zacharias, responsable juridique au Transgender Network Switzerland, de tels contrôles sont acceptables tant qu'ils restent cantonnés à des situations potentiellement abusives, par exemple en cas de comportement problématique. Cependant, elle souligne que toutes les personnes trans ne changent pas forcément de sexe à l'état civil. Enfin, Electra Zacharias rappelle aussi que les zones réservées aux femmes existent souvent à des fins de protection. Les femmes trans aussi devraient donc pouvoir s'y sentir en sécurité.
3: Coup de tonnerre à la Coupe du monde de football. Les Pays-Bas et l'Allemagne éliminés en 16e de finale au tir au but. Les Bataves par le Maroc, les Germains par le Paraguay. Le Brésil, lui, est qualifié aux dépens du Japon. C'est le jeu le plus attendu de l'année et sa sortie fait déjà polémique. GTA 6 arrive le 19 novembre et sans disque. Pascal Vasmer, c'est une première pour un blockbuster de cette ampleur.
1: GTA 6, c'est le phénomène du jeu vidéo. Cette fois, on incarne un duo en cavale, Jason et Lucia, la première héroïne jouable de la saga. Façon un peu Bonnie and Clyde dans une Floride de fiction. C'est la recette d'une des sagas les plus vendues de l'histoire.
2: Trust.
8: Trust.
1: Le lancement de GTA 6 pourrait rapporter plus $1 milliard, des dizaines de millions de copies écoulées dès le premier jour, sauf qu'en magasin, le boîtier ne contiendra pas de disque, juste un code pour télécharger le jeu, une boîte vide donc. Un choix qui en dit long sur le marché du jeu vidéo. En Europe, 70% des jeux neufs sont déjà achetés en numérique. Le disque recule partout et le supprimer pour l'éditeur, c'est tuer le marché de l'occasion et toucher chaque vente. Du côté des joueurs, la grogne monte. Sur les forums, un mot d'ordre, pas de disque, pas d'achat. Mais beaucoup l'admettent déjà, ils craqueront quand même.
3: Deux productions suisses ont été récompensées au Festival international du film d'animation d'Annecy. Vers la forêt du Lausannois Antonin Niklas a reçu le prix du jeune public. Piccolo Piccolo, réalisé par Marta Gennari et coproduit par Nadaski, film a obtenu le prix du jury junior Canal+. Soleil ce matin, orage cet après-midi, parfois avec de la grêle, 28 à 32 degrés au thermomètre. Même menu demain, mais un peu plus frais.
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10: 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L'amour à la plage. Karine Delphine.
0: Ce sont des billets pour le Montreux Jazz Festival que vous pourrez gagner à notre jeu de 8h30. Plus précisément pour le 14 juillet pour aller voir Don West et Charlotte Cardin. L'Australie et le Québec à portée d'oreille, quoi. Don West y présentera son premier album, délicieusement soul. Quant à Charlotte Cardin, elle chantera ses nouveaux morceaux, en tout cas quelques-uns avant la sortie de son album cet automne. On vous en diffuse déjà. On jouera avec le personnage de dessin animé Bip Bip. Vous connaissez ?
11: Bip Bip.
0: Je vous expliquerai ce jeu tout à l'heure. Maintenant, on va se mettre un petit peu de musique, on est là pour ça. Alors, boulevard désert pour commencer cette nouvelle heure. Si la vie avance...

0: De l'amour qui déborde, boulevard désert, si la vie avance.
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0: Ben là, on n'avance pas trop. Un bouchon est en formation sur la une Genève-Lausanne, entre Aubonne et Morges. Un accident vient de se produire sur les voies en direction de Lausanne.

Mélodie légère, estivale, on n'a pas l'impression qu'on est censé travailler. Ou pas d'ailleurs. J'espère que vous profitez bien de cette journée. On écoutait le nouveau titre d'Époque Bleue avec Marie-Lou, Les Mots. Bob Marley, et puis il y aura l'impératrice Charlotte Cardin, qu'on évoquait tout à l'heure, ou encore Eddie De Pretto, voilà ce qui est prévu en cette

Get Up Stand Up, Bob Marley, du reggae, mais aussi de la samba, du reggaeton et autres styles musicaux. 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

corps de Bernard Lavilliers. Il y a eu Tant pis pour elle, il y a eu aussi le sensuel The Way We Touch, et on découvre maintenant un nouveau titre de Charlotte Cardin, Take Me Back. On réclame un peu d'espace, et puis l'autre en profite pour tourner la page. Il y en a un qui avance et l'autre pas.

0: Take Me Back, Charlotte Cardin.
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0: Random et dit de Préto. Aujourd'hui, il y a en jeu deux billets pour le Montreux Jazz Festival le 14 juillet pour aller voir Don West et Charlotte Cardin.
1: Oui.
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0: Et nous allons jouer à Bip-Bip. Bip-Bip avec Patrick qui nous appelle de No. Bonjour Patrick.
3: Oui, bonjour.
0: Comment allez-vous?
3: Ça va bien et vous?
0: C'est formidable, déjà bien réveillé depuis un bon moment. La musique, ça aide, hein, je dois dire, ça aide bien. Qu'est-ce qu'il y a de prévu pour vous là, en ce dernier jour du mois de juin?
3: Écoutez, aujourd'hui j'ai congé, alors je vais profiter, ils avancent encore une belle journée, il me semble.
0: Mais à moitié, puis, je crois, à moitié.
3: Ouais, à moitié, exactement. Sinon, rien de spécial.
0: Mais sinon, vous pensez faire quelques escapades ou voyages cet été?
3: Alors oui, on part dans le sud de la France.
0: Joli. Et qu'est-ce que vous aimez bien faire de votre temps libre?
3: Alors, j'aime bien aller marcher.
0: Vous allez marcher en montagne ou plutôt
3: en montagne,
0: au bord
3: du lac? Oui, au bord du lac, ça dépend. En montagne, c'est égal.
0: De jolies balades à faire. Alors, Patrick, il est temps de jouer pour gagner les deux billets pour le Montreux Jazz Festival pour le 14 juillet. Et on va jouer à Bip Bip. J'ai convié ce drôle de personnage de dessin animé. Toujours ultra pressé. Est-ce que vous connaissez Bip Bip?
3: Oui.
0: C'est un drôle d'oiseau du désert. Mm-hmm. Il va très très très vite en poussant son petit cri, là, Bip Bip. Alors vous allez entendre en alternance les extraits de deux chansons et elles vont au même rythme que Bip Bip. C'est-à-dire qu'on les entend en accéléré. Il va falloir nous donner au moins l'un des deux titres de ces chansons. Un seul suffit pour gagner. Est-ce que vous êtes prêt? Surtout le titre de la chanson. L'interprète, à mon avis, ça va être très facile. Et puis, si jamais, je vous aiderai. Hein. Vous êtes prêt à écouter ce son?
3: Oui, tout à fait.
0: Alors, on l'écoute jusqu'au bout et puis vous nous donnerez votre réponse après, d'accord? Alors, c'est parti pour Bip Bip.
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1: Alors voilà, c'est un peu zinzin hein, ce bip bip. Est-ce que Patrick, vous avez au moins l'un des deux titres? Déjà, est-ce que vous avez reconnu les interprètes?
2: Alors, ça me dit quelque chose, mais j'ai pas de... ça me dit... Non, pas vraiment.
1: Alors, je vais vous aider, je vais vous aider. On avait Eddie Mitchell.
2: Oui, alors ça, oui.
1: Ok, et puis on a aussi peut-être reconnu Jacques Dutronc.
2: Oui, alors Jacques Dutronc, oui.
1: Voilà. Et puis alors, les deux chansons, qu'est-ce que je pourrais vous donner comme indice? Pour Eddie Mitchell, il est au bord de la crise de nerfs. Et pour Jacques Dutronc, il parle, vous savez, de ces hommes souvent élégants, qui se la jouent, qui multiplient les conquêtes féminines.
2: Boyman.
1: Comment?
2: Bohémian?
1: Non. Est-ce que vous voulez que je vous le repasse une fois? Avec ces indices-là que je vous ai donnés. Peut-être ça peut vous aider. Okay. Hein, donc n'oubliez pas, il y a Eddie Mitchell qui est au bord de la crise de nerfs. Le titre s'y rapporte. Et pour Jacques Dutronc, c'est donc des gars qui se la jouent, qui multiplient les conquêtes féminines. Ça peut bien vous aider avec son joujou là qui fait crack boom U. Allez, on réécoute.
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1: Alors, ce joujou extra qui fait crack boom oui. Ça vous fait pas penser à une chanson là de Jacques Dutronc?
2: Alors, je suis plutôt trouvé Gadi Mitchell, garde tes nerfs.
1: Je vais. Ça commence comme ça. Je vais. Il en peut plus, il est à bout, il en peut plus. Je vais. J'en peux plus, je vais.
2: Mourir.
1: Oh non, quand même pas. Puis sinon, alors Jacques Dutronc. Allez, on réessaye avec Jacques Dutronc, crack boom U. Il a son truc qui fait crack boom U. Et il se la joue. Comment on appelle ces hommes qui font ça? Ah, oh, celui-ci, c'est vraiment un garçon bien souvent qui fait attention à sa tenue, qui drague, qui se la joue auprès de ses dames. C'est un mot en anglais. Des garçons qui se la jouent. Là, je vous donne presque la réponse. Je vais pas pouvoir vous aider plus. Patrick. Oui. Allez, comment on appelle ces hommes-là qui se la jouent? C'est un mot en anglais. Garçon qui se la joue, en anglais, plus ou moins. Les
2: Primeurs, je sais pas.
1: Ouais, ça joue, c'est presque ça. Ça, c'est à peu près la même chose. Vous arrivez pas juste à traduire le mot jouer en anglais?
2: Tocho?
1: Non. Le verbe jouer.
2: Boy?
1: Alors, il y a le ça oui, ça vient après, ça c'est les garçons exactement. Donc avant les boys, il y a quoi? Il y a le mot jouer. le verbe jouer. Les
2: attendez.
1: J'ai tellement envie que vous gagniez Patrick. Je suis sûre qu'il y a des gens qui sont en train de crier la bonne réponse.
2: Bien sûr, mais c'est toujours pas plus facile quand c'est les autres.
1: Bien sûr. Alors ça je vous l'accorde, c'est tout à fait vrai.
2: Les play. Play.
1: Ben voilà, donc maintenant on met ça ensemble, les
2: Playboy.
1: Mais oui. Ah ben voilà, ah ben on l'a. Ouais.
2: Oh, merci.
1: Les Playboy de Jacques Dutronc, c'est ça. Et puis il y avait donc Eddie Mitchell, c'était Je vais craquer bientôt.
3: D'accord.
1: C'était ça. Okay.
3: Mais c'est pas ma génération, mais.
1: Bon, ben voilà. Mais vous allez quand même aller au Montreux Jazz Festival le 14 juillet pour Don West et Charlotte Cardin. Ça va?
3: Oh, c'est gentil. C'est
1: vous
3: gentil,
1: respirez vraiment. Un bon coup, hein, maintenant, Patrick.
3: Oui, oui.
1: Bon, en tout cas, merci beaucoup d'avoir participé.
3: Merci à vous.
1: Et puis, portez-vous bien, une belle journée.
3: Merci, pareillement à vous aussi, merci.
1: Merci, au revoir. On y est arrivé. Pour demain, vous jouez avec nous aussi, hein. Oui, tout est possible.

Don't look back in anger, Oasis. Et puis Julie et Charlotte, salut chef. Ce sont deux sœurs, Julie et Charlotte. Elles viennent du Valais. 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Adriano Celentano, maintenant avec Cesaria Evora pour cette autre version de Il ragazzo della via Gluck. Quel casinia!

0: Il de ragazzo della via Gluck, mais reprise avec Cesaria Evora. Quel casinia! Adriano Celentano a vécu dans cette rue quand il était enfant. Alors il y a un petit peu de nostalgie, c'est l'enfance perdue, enfin tous ces souvenirs qu'il raconte ici. Il était à la Via Cristoforo Gluck. Et cette chanson, il l'a sortie en 1966. On va conclure cette heure avec Iggy Pop, mais il y a des choses qui se passent sur la route. Alors, allons voir.
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0: Sur la une, Genève-Lausanne. Un accident provoque toujours un bouchon entre Aubonne et Morges. Les retards en direction de Lausanne avoisinent 3 quarts d'heure. Pour le reste, les automobilistes perdent au moins un quart d'heure sur les tronçons suivants. Sur la 1, Lausanne-Genève, entre Écublanc et Morges, en direction de Genève. Sur le contournement de Genève, entre Bardonnay et Vernier, en direction de Lausanne. Et sur les quais de Coligny et du Général Guisan, en direction du centre-ville de Genève. Patience, patience.

0: The Passenger, Iggy Pop, c'est l'heure des informations.
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1: Léandre Béret.
2: Le Brésil se défait du Japon 2-1 et jouera les huitièmes de finale de la Coupe du Monde de football. Joël Robert, vous êtes notre envoyé spécial. Vous avez suivi ce match que le Brésil n'a pas forcément toujours maîtrisé, mais qu'il a gagné.
3: En effet, Léandre, l'essentiel est atteint pour le Brésil. Un but de Martinelli à la toute fin du temps additionnel permet aux Brésiliens de gagner 2-1, mais ça n'a pas été facile parce que le Brésil était gêné par le Japon qui a ouvert la marque. Casemiro a égalisé et surtout le Brésil n'a pas paniqué, resté calme sur le terrain, comme l'entraîneur Ancelotti sur le banc, qui rassure tout le monde. Il est calme, il est posé, il est pondéré. Aucun signe d'excitation de l'Italien. Tout paraît sous contrôle avec Ancelotti et ça donne confiance à l'équipe. Le Brésil est donc toujours là et c'est sorti du piège japonais.
2: Et moins de chance pour les Pays-Bas et l'Allemagne, Joël, tous deux sortis au tir au but.
3: Et les Pays-Bas, battus par le Maroc. Il y avait 1-1 à la fin du temps réglementaire et des prolongations. Trois Néerlandais manquent leur tir au but. Le Maroc gagne la série 3-2 et affrontera le Canada en huitième de finale. Les Allemands, eux aussi, ont manqué trois pénaltys, sont éliminés par le Paraguay. Énorme désillusion pour l'Allemagne, qui ne gagne plus de match élimination directe depuis son titre de 2014. Du travail pour l'entraîneur Nagelsmann, qui a déclaré vouloir honorer son contrat de 2 ans, malgré cet échec. Mais l'entraîneur allemand s'en va au devant de jours difficiles parce que ce matin, la presse allemande tire à boulet rouge sur la Mannschaft. Un nouveau cauchemar, humiliation. Voilà ce que dit la presse ce matin. Le foot allemand s'en va, Léandre, devant des heures assez compliquées.
2: Merci Joël Robert en direct de Seattle. Et la suite des 16e de finale, c'est ce soir avec d'abord la Côte d'Ivoire contre la Norvège, la France qui affronte la Suède et tôt demain matin le Mexique contre l'Équateur à suivre sur la RTS. Pascal Jossi a été condamné à 5 ans et demi de prison par le tribunal pénal économique du canton de Fribourg. Le fondateur de Swiss Space System est reconnu coupable notamment d'abus de confiance, d'escroquerie, de faux dans les titres et d'incendie intentionnel. Il aurait laissé un découvert de plus de 31 millions de francs lors de la faillite de sa société, montant contesté par la défense. Il y a trop d'incarcérations en Suisse, les prisons sont trop remplies et c'est un problème de droits fondamentaux et humains. Et la Commission nationale de prévention de la torture a publié hier son rapport annuel basé sur l'examen de 26 établissements de privation de liberté, dont 8 prisons. Elle critique le système carcéral suisse et s'inquiète des conditions de vie des détenus. Féla Sautier.
4: Le taux d'occupation moyen des prisons suisses est de 94% durant les périodes chargées. Beaucoup dépassent ce seuil. On parle souvent des cellules surchargées de Chandelon à Genève, mais le problème existe aussi dans les prisons alémaniques. La Commission nationale de prévention de la torture en a examiné plusieurs. À Berne, des détenus dorment sur des matelas au sous-sol. À Bienne, c'est dans les couloirs. Parfois, les sanitaires ne sont pas séparés de l'espace de vie. Une situation intolérable aux yeux de la Commission nationale de prévention de la torture. Elle estime que ces conditions de détention peuvent s'apparenter à un traitement inhumain ou dégradant interdit par la Convention européenne des droits de l'homme. Pour faire face à cette situation, la Commission de prévention de la torture ne croit pas que construire davantage de prisons suffise. Elle donne sa solution, enfermer moins. Selon elle, si les prisons se remplissent, c'est parce que les politiques pénales sont trop répressives.
2: Recherche encore de disparus au Venezuela, 5 jours après. Après les 2 séismes, les États-Unis ont poursuivi hier leur forte mobilisation dans le pays. Le bilan monte à au moins 1719 morts, tandis que des dizaines de milliers de personnes sont toujours introuvables. La chaîne du Bonheur annonce ce matin une journée nationale de solidarité jeudi en partenariat avec la SSR. Des centres de collecte de dons seront mis en place de 7h à 23h à Zurich et Genève notamment. Et c'est la fin aujourd'hui du processus de régularisation extraordinaire lancé au mois d'avril en Espagne. À contre-courant de tout le reste de l'Europe, le gouvernement avait lancé cette régularisation de migrants sans papier présents en Espagne avant le début de l'année. Le gouvernement prévoyait autour d'un demi-million de permis accordés. Ce chiffre sera visiblement dépassé, Valérie Demont.
5: Le gouvernement espagnol ne donne pas encore les chiffres définitifs, mais à la mi-juin, 900 000 dossiers avaient déjà été déposés par les migrants sans papiers. Un rapport de la police nationale va plus loin, estimant à 1,3 million le nombre de demandes possibles. Selon le gouvernement, 360 000 dossiers ont déjà été admis, permettant aux immigrés d'obtenir un titre de séjour en règle pour travailler légalement. Ces 3 mois passés ont été une course contre la montre pour des milliers d'immigrés devant prouver leur présence sur le sol espagnol l'école et fournir leur certificat d'antécédents pénaux. Cette régularisation, voulue par les socialistes au pouvoir, les syndicats, l'Église, de nombreuses ONG et même le patronat, cherche à intégrer des immigrés, en majorité d'Amérique latine, qui travaillent au noir. Une logique économique et sociale pour l'Espagne, à laquelle s'oppose l'extrême droite. Malgré les critiques ailleurs en Europe, Madrid a maintenu cette régularisation extraordinaire, une voie déjà largement éprouvée en Espagne. Valérie Demont, RTS, Madrid.
2: La Suisse et l'Europe soufflent un peu avec la fin hier de l'alerte canicule. Plusieurs régions ont battu des records de durée. Berne, Payerne ou Puy ont comptabilisé 13 jours avec des températures supérieures à 30 degrés. Au tour à présent des États-Unis d'être frappés cette semaine par une intense vague de chaleur dangereuse à l'est selon les services météorologiques. Elle pourrait affecter le mondial de football et les célébrations du 250e anniversaire du pays. Métro, boulot et beaux mots à Paris. 11 poèmes courts ont été sélectionnés pour la 12e édition du Grand Prix Poésie RATP qui seront affichés dans les rames. Il y en avait plus de 11 000 en lice. Le jury présidé cette année par le danseur et chorégraphe Benjamin Millepied a notamment été séduit pour un hommage à la danse écrit par Agathe Potier, 15 ans. L'air attendait mon premier pas, la musique a traversé le silence, mon corps l'a suivi, léger et l'espace s'est mis à respirer. Le ciel bleu ce matin se blanchira de nuages. Cet après-midi, de nombreux cumulus porteront avec eux des averses ou orages, d'abord le long des reliefs et s'étendant rapidement à la plaine. De la grêle et de forts cumuls de précipitations sont possibles localement. Sous les orages, les températures au plus chaud, 28 à 32 degrés en plaine.
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6: L'amour à la plage. Karine Delphine. Virtuose dans l'art de se la couler douce. Hein, ça vous parle ? Au moins, on sera virtuose en quelque chose. On peut tout à fait devenir maître en la matière, se déconnecter du stress, se vider la tête, déployer ses orteils comme un éventail et profiter pleinement de la journée. Oui, avec ça, on a les bonnes bases pour devenir virtuose du far niente. Et pour être tout à fait à l'aise dans cet exercice, rien de mieux que la musique. On est ravis de passer ce moment avec vous. Très belle matinée. On est avec Voyou et Yel.
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Zoé mais jamais été cool, et c'est ce qui la rend cool. Il y a une fille super sympa à l'énergie communicative qui est à l'honneur toute cette semaine, à 9h30, ce sera dans un quart d'heure, c'est Zaz. Zaz, oui, un plan serré sur cet artiste. Philippe Robin est allé à la pêche aux anecdotes. Il nous en racontera quelques-unes tout au long de la semaine. Par exemple, à 9h30, il nous parlera de la première fois que Zaz est venu en Suisse. Oui, il lui est arrivé un petit quelque chose à découvrir tout à l'heure. Mais voici Ed Sheeran maintenant avec Bad Habits.

Capitale triste, Adrien Gallo. On voyage en chanson tout l'été, et notamment à Tadoussac, au Québec. La ville organise chaque année, en juin, un grand festival de la chanson de Tadoussac. Et Karine Voyamo nous fait vivre ce festival les samedis et dimanches à 10h30, mais aussi tous les mardis. Donc tout à l'heure, on aura un nouvel épisode. Mais maintenant c'est Lizzo, Happy to be, et puis on aura aussi un duo, Camélia Jordana avec Alain Chamfort.

0: Bambou, Alain Chamfort, qui avait sorti ce titre initialement en 1981, en solo. Il était à Los Angeles pour enregistrer de nouvelles chansons et Serge Gainsbourg et Bambou l'avaient accompagné. Et puis il a repris ce titre en 2012 pour son album Elle et lui, elle au pluriel, hein, puisqu'il y a plein d'artistes féminines qui ont repris ses chansons avec lui, dont Bambou, Camélia Jordana pour ce morceau Bambou. Oh, mais il y a encore des choses qui se passent sur la route, allons-y.
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0: Sur la une, Genève-Lausanne, l'accident annoncé entre Rolles et Morges est terminé. Des retards d'une vingtaine de minutes restent d'actualité en direction de Lausanne. Pour le reste, les automobilistes perdent jusqu'à une demi-heure sur les tronçons suivants. Sur le contournement de Genève, entre Bardonnay et Vernier en direction de Lausanne. Et sur les quais de Colony et du Général Guisan en direction du centre-ville de Genève.

0: C'est un groupe de Zurich, Mardi, pour ce moment de fraîcheur. Coco Limon, un tout nouveau single. Ils sont à l'affiche du Lake Live Festival de Bienne le 6 août. 9h32, oh, il est temps de faire place à Philippe Robin.
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2: Plan Serré, c'est un rendez-vous estival sur RTS Option Musique où on ne vous raconte pas l'histoire de chanteurs ou de chanteuses, mais des histoires à propos de ces chanteurs ou ces chanteuses, des anecdotes qui révèlent quelque chose quand même sur leur personnalité. On passe la semaine avec Zaz. Alors Zaz, la première fois qu'elle est venue en Suisse, c'était au mois de juin 2010 et c'était très tôt le matin, c'était en train et ça s'est pas très bien passé.
3: Ouais, bah on prend le train à 6h du matin et je me suis fait braquer mon sac, boule quoi. Et j'ai eu de la chance parce que je l'ai retrouvé, on me l'a renvoyé. Mais j'ai beaucoup de chance, mais j'avais toutes mes pierres dedans. J'ai des pierres en fait, des labradorites, des améthystes, je suis amoureuse des pierres. Et c'était pas possible parce qu'il y en a une que j'ai un cristal de roche que j'ai depuis plus de 10 ans et c'était pas possible qu'on me vole mon sac. Et dans ma tête je me disais tu vas le retrouver. Et en fait quelqu'un l'a ramené. Donc il y avait plus mon téléphone bien sûr, mais il y avait mon portefeuille avec mes papiers et mes pierres. Voilà. Alors, autant il t'arrive des choses pas belles, bah autant il t'arrive des choses très très belles.

0: Zaz qui se compare ici à une plume qui s'est envolée vers le succès. Alors le succès a commencé avec une toute première chanson, un premier tube qui s'appelle « Je veux ». Vous savez cette chanson dans laquelle elle disait « Donnez-moi un manoir à Neuchâtel, j'en ferai quoi ?» Bon, ça a fait de la pub pour la ville de Neuchâtel dans toute la francophonie. Et puis ça permettait à Zaz de faire une rime avec Tour Eiffel dans le même couplet. Bon, cela dit, c'est une chanson, je veux, le premier titre, le premier succès, c'est une chanson qu'elle n'aimait pas au début.
1: Ben ouais, parce que la musique et le texte, je trouvais ça un peu simple, puis je l'avais quand même enregistré parce que je l'aimais bien quand même, au fond, sinon je fais pas les choses si je les aime pas. Mais il y avait un petit côté un peu simpliste qui faisait que je l'aimais pas complètement. Et puis en fait, on l'a mis sur le MySpace et les gens de suite ont fait waouh, c'est génial cette chanson. Et du coup, après, quand on l'a fait en concert, et puis avec le temps, c'est comme si j'avais intégré cette chanson avec la. En fait, ce qui compte, c'est pas les mots finalement, c'est le sens qu'on met dedans. Et j'ai trouvé la profondeur dans ces mots simples et qui sont chargés de sens pour moi et bien chargés.

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1: Oui, on interrompt, désolé. Prudence, si vous empruntez l'autoroute du Rhône, quelle que soit votre direction, entre Saint-Maurice et Martigny, une poule volette sur la chaussée à hauteur du labyrinthe Aventure. Vous avez bien entendu, une poule volette sur la chaussée à hauteur du labyrinthe Aventure entre Saint-Maurice et Martigny.

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0: Attention, prudence, une poule qui rêve d'expériences folles s'est aventurée sur l'autoroute du Rhône. Elle se trouve entre Saint-Maurice et Martigny à hauteur du labyrinthe aventure. Prudence. On espère qu'elle va toujours bien, cette petite poule.

0: 10 filles pour lui peuvent suffire. Lucio Battisti, 10 ragazze, et puis Rend l'amour, Benjamin Biolay. On ne vous reprendra pas les billets qu'on vous offrira, mais non. 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Demain, on jouera aux Dents de la Mer.
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0: Bah mince alors, il y a toujours sur l'autoroute du Rhône une poule qui volette, toujours sur la chaussée à hauteur du labyrinthe aventure entre Saint-Maurice et Martigny. Faites attention à elle.

Roxanne. Ce samedi 4 juillet, Sting sera pour la 9e fois au Montreux Jazz Festival. Et nous, on vous proposera une émission en direct de ce festival le 16 juillet. Mais là, nous allons à Genève pour écouter Jerry Kahn, Nos corps vieux.

0: Nos Corvieux, Jerry Kahn.
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0: Prudence, on nous annonce toujours une poule entre Saint-Maurice et Martigny à hauteur du labyrinthe Aventure. Pour le reste, des retards de 10 à 15 minutes sont observés sur la une Yverdon-Lausanne entre Esserpitay et Chavornay en direction de Lausanne, sur le contournement de Genève entre Bardonnay et Vernier en direction de Lausanne et sur les quais de Coloni et du Général Guisan en direction du centre-ville de Genève.

0: Domingo M. Copacabana. Elis Regina, ça va être l'heure des informations et puis ce sera Voyage, Voyage en compagnie de Marie Crevoisier. Très belle journée à vous.
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0: Il est 10h.
2: Sandra Viscardi.
3: Un comité composé de syndicats et de partis politiques lance en ce moment à Berne un référendum contre l'attaque des salaires minimaux cantonaux votés par le Parlement lors de sa session d'été. Pour ce comité, faire primer les conventions collectives de travail sur les lois cantonales en matière de salaire minimum, c'est une atteinte au salaire féminin et au fédéralisme. Selon les référendaires, ce sont précisément les secteurs à bas salaire tels que l'hôtellerie, restauration ou le nettoyage qui seraient les plus touchés. Feu vert de la FINMA, la fusion des compagnies d'assurance de Helvetia Baloise dans les domaines vie et non-vie. Le gendarme des marchés financiers donne son accord. Le groupe a réuni sous la marque Helvetia une offre intégrée d'assurance dommages et vie, de prévoyance, de gestion de fortune ainsi que de services bancaires et immobiliers. La convention collective de travail des employés du secteur bancaire améliorée dès le 1er janvier prochain. 2 semaines de plus de congés maternité pour les employés qui ont au moins 3 ans d'ancienneté. 1 semaine de vacances de plus pour les personnels en formation initiale jusqu'à 25 ans. Le rôle des représentants du personnel sera aussi renforcé, notamment en matière de protection de la santé et lors de l'introduction de nouvelles technologies comme l'intelligence artificielle. Les perspectives économiques s'améliorent en Suisse au mois de juin. Selon le baromètre conjoncturel publié ce matin par l'Institut COF, tous les domaines ont contribué à cette embellie, notamment l'industrie manufacturière, mais également la demande étrangère et la consommation privée. Les Suisses se blessent de plus en plus dans leurs loisirs, selon les assureurs accidents du pays. Ils ont enregistré l'an dernier une hausse de 2,4% des maladies professionnelles et des accidents. Et dans cette hausse, les accidents non professionnels progressent de 3%. C'est une preuve que la sécurité au travail s'est améliorée, mais aussi que l'on consacre de plus en plus de notre temps libre au sport et aux activités de plein air. Une chasse à l'homme à Monaco pour retrouver l'homme vu sur une vidéo de sécurité en train de déposer un sac bourré d'explosifs dans l'immeuble où résidait un oligarque ukrainien et sa famille. L'homme et sa femme sont entre la vie et la mort. Leur fils est moins sévèrement touché après l'explosion. Le ministère russe de la Défense annonce avoir détruit cette nuit 419 drones ukrainiens, y compris au-dessus de la région de Moscou où un bébé de 6 mois a été tué par l'incendie de sa maison déclenché par les débris d'un drone. La NASA a examiné ces images satellites au-dessus du Venezuela. Elle estime désormais à plus de 58 000 le nombre de bâtiments détruits par le double séisme de la semaine dernière. Jusqu'ici, le président de l'Assemblée nationale vénézuélienne parlait de 855 bâtiments endommagés. Paris abandonne dès demain sa taxe de 2 euros sur les petits colis instaurés en mars, mais contournée par les plateformes asiatiques. Un abandon parce qu'entre en vigueur demain aussi un droit de douane européen de 3 euros sur ces paquets. Le football du vieux continent mis à mal à la Coupe du Monde. L'Allemagne éliminée en 16e de finale au tir au but par le Paraguay et les Pays-Bas éliminés par le Maroc. Le Brésil, multiple vainqueur de la compétition, a peiné pour se hisser en 8e de finale face au Japon. Pas mal de soleil ce matin, mais il se fera rattraper par les cumulus cet après-midi. Dans leur bagage, des orages avec grêle et pluie abondante. 28 à 32 degrés au maximum. 28 demain avec des orages, surtout dans les Alpes et les Préalpes.
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2: Le saviez-vous? Une fourmi peut soulever entre 50 et 100 fois son propre poids. Cette information n'a absolument aucun rapport avec les 2 heures d'émission qui vont suivre. Mais ça ne fait jamais de mal d'apprendre un petit quelque chose comme ça, simplement, le mardi matin. Alors laissons les fourmis à leur cours de muscu et revenons sur notre os principal, la musique, bien sûr. À venir, Bruno Mars, Dominique A en nouveauté et Grand Corps Malade pour débuter, nouveauté également. Ça s'appelle « J'en ai pas encore fini ». Eh bien nous non plus. Bienvenue.
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Asia sous les pavés. On rencontre maintenant, au détour de notre programmation, une nouveauté signée par une artiste suisse-alémanique. Elle s'appelle Rihanna, R-I-A-N-A, et elle nous propose le titre « Café Crème », qui revient sur les petits rituels du quotidien, l'amour, la complicité, les petites choses que l'on se partage, comme se faire un petit café crème au lit.

La légende raconte que la mélodie de ce You Win Again est apparue à Barry Gibb dans un rêve et que c'est ensuite devenu bien sûr l'hymne incontournable que l'on connaît, un hymne des années 80, You Win Again, les Bee Gees bien sûr. Un hymne peut-être pas, mais une belle chanson pour danser, c'est même annoncé dans le titre, elle danse, Nour.

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Il nous avait habitués à des choses aériennes, éthérées, presque irréelles dans ses derniers projets, Dominique A. Ici, avec ce nouveau titre que l'on vient d'entendre, « Un jour j'ai disparu », on remet les pieds dans le plancher, c'est quelque chose de plus terrien, de plus incarné. Ça s'appelle donc « Un jour j'ai disparu », une nouveauté signée Dominique A. Pas de nouveauté dans la prochaine chanson, c'est un titre que l'on connaît bien, que l'on aime beaucoup, le nouveau western d'MC Solar.

0: L'association de trois artistes brésiliens tribalistas s'appelle Umso. Ce que l'on découvre maintenant, c'est le festival de la chanson de Tadoussac. Tout cet été, on met en lumière la scène musicale québécoise et francophone, comme le fait le festival de Tadoussac depuis plus de 42 ans. Vous allez découvrir des organisateurs, des programmateurs, des artistes, bien sûr, au micro de Karine Vuillamo. Ici, et c'est l'une des personne qui fabrique ce festival, Myriam Sénéchal.
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2: Myriam Sénéchal, directrice générale du Festival de la chanson de Tadoussac.
3: On est, on aura le temps d'en parler, mais dans un contexte vraiment particulier. C'est un village du bout du monde, quasiment, en tout cas du bout du Québec. Absolument magnifique, merveilleux. C'est un terme qu'on entend souvent ici. Quand on travaille dans un festival comme ça, c'est quoi les gros enjeux pour vous?
2: C'est dommage, mais les plus gros enjeux, c'est vraiment les enjeux financiers. Donc, c'est de monter un aussi gros festival dans un petit village, on a besoin de partenaires solides. On est très, très tributaires des décisions gouvernementales au niveau du financement ou de ce qui est donné en culture. Donc, il y a beaucoup d'incertitudes dans la réalisation d'un festival comme celui-ci. Souvent, on a nos réponses assez tard. Donc, c'est difficile de mettre en place tout le festival dans une incertitude. Puis, c'est dur d'avoir une vision sur le long terme puisque ça peut changer du jour au lendemain si on veut au niveau du financement. C'est sûr que en région comme ici, l'accès à la main-d'œuvre ou au matériel est un peu plus compliqué. À Tadoussac, je dirais que pour la main-d'œuvre, on est très chanceux. On a des équipes assez fidèles qui viennent nous donner un coup de main. Et à chaque année, beaucoup de gens qui prennent leurs vacances de leur vrai job pour venir travailler à Tadoussac. Donc, pour ça, on est chanceux. Après, c'est sûr que l'accès au matériel, c'est compliqué puisqu'on est dans un petit village où il y a rien pour acheter. Il y a pas de quincaillerie, par exemple, pas de magasin. Donc, faut tout prévoir en avance. Si on a besoin de matériel un peu dernière minute, c'est compliqué. Souvent, tu sais, tous nos équipements techniques viennent d'assez loin. Donc, c'est beaucoup de prévisions, beaucoup de gestion en amont. Mais on a une équipe qui est assez bien préparée, là.
3: Le mot d'ordre, finalement, l'ADN de votre programmation, c'est lequel?
2: Ça a toujours été de mettre en avant des artistes émergents, émergentes. Donc, c'est vraiment d'aller dénicher des artistes qu'on découvre, qu'on a envie que le public découvre. On a un bel équilibre maintenant entre artistes plus établis et artistes peut-être plus à découvrir. C'est sûr qu'on met de l'avant la chanson francophone, donc c'est vrai que c'est majoritairement des artistes québécois. On a toujours des artistes européens, donc l'année dernière, on avait un Belge, peut-être des Suisses éventuellement, je l'espère.
3: Si vous ne deviez citer qu'une seule chanson, la chanson que vous préférez, mais de tous les temps, c'est laquelle?
2: Ah, c'est tellement difficile, mais j'ai pas le choix de dire. En fait, c'est un groupe français, en plus, c'est « Ma faute à toi » de La Rue qui est à nous.
3: Votre mot préféré?
2: Soleil.
3: Votre chanteur ou chanteuse suisse préférée?
2: J'ai découvert en Suisse, j'avoue, je connais pas beaucoup d'artistes suisses, mais j'ai découvert au printemps Sacha Mafli, qui est le chanteur des Fils du Facteur, et j'ai été complètement charmée par sa proposition musicale, et donc je dirais que c'est mon chanteur suisse préféré.

Il y a eu Flash de Maëlle et puis ici l'acné avec une nouveauté, Fuck mon ex, la vaudoise qui est revenue cette année avec un tout nouveau projet, tout frais, tout léger, que vous pouvez découvrir lors d'un entretien que l'on a eu avec elle dans le bureau des titres. Ça se retrouve sur le Play RTS très facilement. Elle nous y propose sa musique, celle qui l'inspire et celle qu'elle fabrique. On continue sur notre veine musicale bien sûr, puisqu'il n'y a que ça qui nous intéresse, la musique. Le chemin, c'est le chemin emprunté par Kyo Essita qui nous occupe maintenant. Le voici.

Lola Bay, typiquement le genre de chanson que l'on va pouvoir entendre le mercredi 22 juillet au Palais, au Festival à Nyon, lors du concert des Britanniques de Cure, qui vont évidemment nous offrir leurs hymnes intemporels sur scène, c'est absolument certain. Avant les Cure, on entendait Bruno Mars avec un titre tiré de son tout dernier album, The Romantic, qui est sorti cette année. The Romantic, c'est le titre de l'album, et le morceau, c'était On My Soul. On va écouter encore un titre avant de passer aux informations. Et quel titre? Il est signé François and the Atlas Mountains. Et le morceau, c'est Coucou. Oui, tout simplement, coucou. Alors on va dire coucou à ce coucou. Et puis juste après ça, donc, les informations. Et ensuite, on se retrouvera pour écouter toujours plus de musique ensemble, puisqu'on s'accompagne jusqu'à midi. Mais pour le moment, place à Coucou.

0: 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Il est 11h.
1: Sandra Viscardi.
2: Pas tout chaud, salaire minimaux cantonaux, un comité formé des syndicats et de partis politiques vient de lancer un référendum contre la primauté des conventions collectives de travail sur les salaires minimaux cantonaux votés ce mois-ci sous la coupole fédérale. À leurs yeux, la décision du Parlement est une atteinte au fédéralisme, mais aussi au salaire des femmes. Et une autre alliance composée d'organisations de la société civile, du PS et des Verts, a lancé, elle, ce matin, un référendum contre l'accord de libre-échange avec la Malaisie. Elle déplore que cet accord qui prévoit des allègements douaniers sur 12 500 tonnes d'huile de palme ne contienne pas de mesures efficaces contre le travail forcé et la déforestation. Le Tessin suspend à titre préventif le versement des remboursements d'impôts à la Lombardie pour cette année. Cette région italienne a annoncé son intention de percevoir à partir de cet automne une taxe santé auprès des frontaliers travaillant en Suisse. Taxe qui, aux yeux du gouvernement tessinois, enfreint les accords fiscaux entre la Suisse et l'Italie. Le Tessin demande donc au Conseil fédéral de protéger les intérêts de la Suisse et ses propres intérêts. Pour éviter une flambée du franc par rapport aux monnaies étrangères, ce qui pénalise notre industrie exportatrice, la Banque nationale suisse a plus acheté de devises sur les trois premiers mois de l'année, près de 4 milliards de francs achetés, alors qu'au dernier trimestre de l'année dernière, la BNS avait pour la première fois depuis 2 ans vendu des devises. L'émissaire américain Steve Witkoff est en route pour le Qatar, où des réunions avec l'Iran sont attendues cette semaine, mais Téhéran évoque des rencontres techniques sans négociation directe avec les États-Unis, quand Washington, elle, parle de réunions à haut niveau. Le premier ministre espagnol Pedro Sanchez annonce que plus d'1 million de régularisations d'étrangers installés en Espagne sans papier ont été déposées au terme de l'action de régularisation lancée mi-avril par le gouvernement. Elle s'achève d'ailleurs aujourd'hui. Les autorités ont maintenant 3 mois pour traiter ces demandes, délivrer ou non à ces demandeurs un permis de séjour et de travail qui sera uniquement valable en Espagne. La conversion des bus diesel en véhicules électriques permettrait d'électrifier la flotte européenne 15 ans plus tôt que leur remplacement par des neufs. Une étude du Laboratoire fédéral d'essais des matériaux et de recherche, l'EMPA, montre donc que cette solution est aussi plus écologique et plus économique. La moitié des 4000 vaches vaudoises interdites d'élevage en France afin d'éviter d'introduire la dermatose nodulaire contagieuse en Suisse a trouvé des places sur d'autres pâturages grâce à une bourse d'échange romande. Elle met en relation les éleveurs qui ont des places d'alpage avec ceux qui cherchent des solutions. L'autre moitié de ces vaches a été contrainte de rester à la ferme, ce qui occasionne d'importants défis pour les agriculteurs puisque cette année, la récolte de fourrage risque d'être perturbée par la canicule. Impossible d'accéder au barrage de la Grande Dixence depuis hier soir parce que la route a été coupée par une lave torrentielle. Un point de situation sera effectué vendredi à midi pour définir une future accessibilité au site. Le temps, bien sûr, d'évacuer les 10 000 mètres cubes de matériaux qui obstruent la chaussée. Les travaux ont d'ailleurs débuté ce matin. Un pont aérien a été mis en place hier soir pour évacuer les 18 personnes bloquées derrière à la coulée. Soleil ce matin, orage cet après-midi avec parfois même de la grêle. Il fera 28 à 32 degrés, même menu demain, mais un petit peu plus frais.
0: 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Marie Crevoisier.
3: La maison, c'est pour certains une odeur de spaghettis sauce tomate. Pour d'autres, ce sont les aimants qui décorent le frigo ou encore le volet gauche de la chambre à coucher qui grince quand il se rabat. Chacun, chacune a sa vision de ce qu'est la maison, sa maison. Ben on va découvrir celle de Paul McCartney et Ringo Starr. Les deux anciens Beatles se sont réunis en musique cette année sur le titre « Home to Us ». Le voici, ce morceau. Bienvenue pour cette deuxième heure de mission.

VIP, c'est le titre qui marque le début de la collaboration entre le compositeur Jean-Noël Chaléa et Françoise Hardy. Une collaboration qui a fait long feu. Ce VIP, ça sent très fort les années 80. Eh bien, on va revenir à du plus récent avec un groupe suisse qui s'appelle Vancouver. Vancouver qui réunit des membres de différents groupes suisses déjà bien connus comme Unfold, Impure, Wilhelmina. Eh bien là, le titre qu'il nous propose, c'est Undefined. Ça sent bien sûr les grosses guitares. Voici.

The Riddle, une chanson de Nick Kershaw. The Riddle, c'est des paroles qui n'ont pas beaucoup de sens. Ça part un peu dans tous les sens, ce qui a causé pas mal de perplexité dans l'esprit des auditeurs et des auditrices. Bah oui, tout le monde se demandait, est-ce que ça veut vraiment dire quelque chose de spécial? Est-ce qu'il y a un secret dans les paroles? Eh bien, Nick Kershaw lui-même l'a annoncé, il n'y a pas de secret, il n'y a même pas de sens du tout. C'est tout simplement des paroles qu'il a lancées comme ça sur le papier pour s'adapter parfaitement à la musique. Bah voilà, des fois ça va pas beaucoup plus loin que ça. Et c'est très bien. On écoute maintenant Vidéo Club avec Euphorie.

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Et maintenant, on va retrouver quelque chose dont on aurait bien eu besoin la semaine dernière. C'est Étienne Dao qui va nous chanter « Comme un igloo ». Bah oui, on aurait voulu vivre dans un igloo durant la canicule. Si vous avez eu cette chance, bravo à vous. N'hésitez pas à nous envoyer.

0: Israël Kamaka Wiwo Ole qui nous a charmé avec cette chanson tout en douceur qui nous a amené de la fraîcheur. Une fraîcheur un peu comme si une chute d'eau était en train de tomber juste à côté de nous. Pour la suite, on fait confiance à Team Dup et son titre « Si je m'écoutais vraiment ». Et puis Marlene, l'artiste radar de ce mois qui est pas notre artiste radar pour la toute dernière fois ce mois puisque nous sommes le 30. Le morceau, c'est « Hard to Get ».
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On vous l'avait annoncé, la voici, c'était Marlene avec son titre Hard to Get, notre artiste radar de ce mois. À chaque mois, un artiste radar pour découvrir la musique helvétique émergente. Donc ce mois, bah, c'était Marlene. À découvrir un autre artiste le mois prochain. Voici maintenant venir Frérot de la Vega, ton visage.

Elle s'est fait connaître avec la Star Academy durant ses dernières saisons. C'était Mélissa, Quoi faire de moi ? On retrouve maintenant le duo jurassien Carousel avec Saint-Alyr, un titre qui est sorti sur leur dernier album. Saint-Alyr, une institution qui abrite ce qu'on appelle communément les fous, les folles. Eh bien, toute cette idée de folie est déconstruite au travers de cette chanson. On écoute.

You Gotta Be de Desiry. Et puis ici, toute l'énergie qui nous est offerte par Vodou Game, la formation basée à Lyon. La vie, c'est bon. On va se quitter avec un titre des Woo, I'm a Boy. Et puis juste après ce dernier morceau, vous retrouverez les informations. Une bonne journée à vous et on se dit à demain.

0: 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Il est midi.
1: Sandra Viscardi.
2: Nous voterons probablement sur les salaires minimums. Les syndicats et les partis de gauche ont lancé ce matin un référendum contre une réforme du Parlement fédéral sur le sujet. Elle veut mettre, dans la plupart des cas, les conventions collectives de travail nationales au-dessus des salaires minimums cantonaux. Une manière de favoriser le dialogue social selon la majorité de centre-droite. Mais les opposants craignent surtout des baisses de salaires. À l'image de Léonore Porchet, la conseillère nationale verte vaudoise, vice-présidente du syndicat Travail Suisse.
3: Les conventions collectives de travail, elles règlent les salaires, mais aussi les conditions de travail, les vacances, elles règlent tout un tas de choses. Et c'est très bien qu'il puisse avoir cette discussion et ce débat entre les employeurs et les employés. Mais les conventions collectives de travail, elles sont là pour améliorer la situation par rapport à la loi. Elles sont pas là pour faire du dumping salarial organisé. Et c'est vraiment choquant que maintenant, les patrons utilisent cet argument du partenariat social pour faire du dumping salarial.
2: Léonore Porchet avec Phileas Autier. Le pape lance un ultime appel à la fraternité Saint-Pie-X. Léon XIV lui demande de renoncer à son projet de consacrer demain 4 nouveaux évêques sans l'accord du Vatican, une initiative qui constituerait un schisme avec Rome. Pour le Saint-Siège, il s'agirait d'un acte d'insubordination directe. Cela entraînerait une excommunication automatique des évêques. Guy Parmelin revient des États-Unis sans accord. Le président de la Confédération n'a pas obtenu de garantie de la part du représentant américain au commerce, Jamison Greer, qu'il a rencontré la nuit dernière. En jeu, l'épineux dossier des droits de douane établi pour l'instant à 15%. Florian Nemetti est directeur de la Chambre neuchâteloise du commerce et de l'industrie. Il se montre plutôt compréhensif face à un partenaire difficile pour la Suisse.
4: C'est un peu une déception, mais c'est aussi une incertitude qui se prolonge puisqu'il y a une date, le 24 juillet, à laquelle finalement les 15% de droits de douane seraient remplacés par autre chose. Et on ne sait pas quoi. Dans ce dossier, c'est de toute façon difficile, on le voit depuis des mois. Il y a des changements, des volte-face, c'est difficile de se projeter. Guy Parmelin et son administration ont assurément fait tout ce qu'ils pouvaient. Ils sont tout à fait conscients de l'enjeu que ça représente pour l'économie suisse, mais ils ne maîtrisent pas tous les paramètres, notamment face à l'administration américaine. Donc là, je crois qu'on peut vraiment partir de l'idée que la complication vient de l'autre partie.
2: Florian Nemetti avec Cléa Favre. Au Grand Conseil neuchâtelois, le ministre de la Santé, Frédéric Méry, a tenu à rassurer les députés ce matin sur la situation du centre neuchâtelois de psychiatrie. Un service dans la tourmente après la mort de 5 patients en 13 mois, dont 4 suicides. Il a assuré que le taux de suicide y est dans la fourchette basse des normes épidémiologiques pour ce type d'établissement, que chaque cas est analysé pour en tirer les enseignements et que les taux de rotation du personnel et de l'absentéisme ont déjà diminué. Une étape clé est franchie pour la double voie ferroviaire de Morges-Perrois. Les CFF et l'Office fédéral des transports ont validé et arrêté son tracé définitif. Ce sera 13 km, dont 10 en tunnel. En fait, le tracé sera à l'air libre au départ de la gare de Morges jusqu'au Boiron et à l'arrivée à Perrois, au lieu dit du Chêne. Sa mise en service est envisagée au plus tôt pour 2043. Dès demain, la Suisse pourra exporter moins d'acier en franchise de droit vers l'Union européenne qu'avant, 33% de moins exactement. Exactement. Les droits de douane vont doubler, passant de 25 à 50%. La Suisse a tenté d'obtenir une dérogation, mais sans succès. Monaco sous le choc, un colis piégé a explosé hier soir dans un immeuble résidentiel de cette principauté, réputée d'ailleurs pour son niveau de sécurité exceptionnel. 3 personnes ont été grièvement blessées, dont un riche homme d'affaires d'origine ukrainienne. Une vaste chasse à l'homme est en cours. Bonjour Benjamin Louis.
5: Bonjour Sandra Viscardi, bonjour à tous.
2: On vous retrouve à Paris, alors où en est l'enquête ?
5: Alors les recherches se poursuivent de part et d'autre de la frontière entre Monaco et la France. Selon les enquêteurs, c'est un homme seul qui a déposé un colis devant un immeuble peu avant 21h hier soir, avant de repartir à pied vers la France. Des dizaines de policiers monégasques sont mobilisés, appuyés côté français par des gendarmes et 2 hélicoptères. La principale victime est, selon plusieurs sources, Vadim Ermolaïev. C'est un riche homme d'affaires d'origine ukrainienne installé à Monaco. Son identité n'a toutefois pas été officiellement confirmée par les autorités monégasques. Les premiers éléments orientent l'enquête vers une tentative d'assassinat ciblé. Le mobile reste inconnu et aucun lien n'est établi à ce stade avec les sanctions ukrainiennes qui visent la victime depuis 2023. Le prince de Monaco, Albert II, dénonce un crime odieux, inédit dans l'histoire récente de la principauté.
2: Benjamin Louis, notre correspondant à Paris. À Genève, la coalition de défense des riverains face à l'aéroport, la CARP, demande des mesures urgentes pour les protéger du bruit des avions. Des avions de plus en plus nombreux en cette période de vacances. Si la CARP constate que le nombre de décollages a baissé depuis la mise en place d'un système de quotas, elle regrette l'augmentation de 9% des atterrissages après 22 heures. La coalition demande aussi à ce que les avions les plus bruyants soient davantage taxés. Un infirmier roumain qui avait violé une patiente traitée dans la clinique où il travaillait en Valais sera interné. Le tribunal fédéral le confirme ce matin. Avant cet internement, l'homme devra purger une peine de 9 ans de prison ferme. Il avait abusé de la jeune femme dépressive après lui avoir donné un antidépresseur dont il connaissait l'effet sédatif. Au total, l'infirmier a abusé d'une dizaine de femmes en position de vulnérabilité psychique ou sociale. Football, Yann Sommer quitte l'Inter Milan. Le gardien qui a fait les beaux jours du club italien et de l'équipe de Suisse devrait rebondir à l'Ajax Amsterdam, le club le plus titré des Pays-Bas, selon la Gazzetta dello Sport. Attention cet après-midi aux orages, ils pourraient être violents par endroits, avec de forts cumuls de précipitations et des vents en rafale, 28 à 32 degrés. Demain, soleil, mais plus nuageux dans les Alpes et les Préalpes, avec des averses et des orages déjà le matin, et 28 degrés au maximum.
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0: 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Il est 13h.
1: Pierre-Étienne Joie.
2: Il ne faut pas toucher aux salaires minimaux cantonaux. Un comité formé des syndicats et de partis politiques lance un référendum contre la primauté des conventions collectives de travail sur les salaires minimaux cantonaux votés ce mois-ci sous la coupole fédérale. À leurs yeux, la décision du Parlement est une atteinte au fédéralisme, mais aussi au salaire des femmes. La Suisse peut désormais exporter moins d'acier en franchise de droit vers l'Union européenne qu'auparavant. Berne et Bruxelles se sont mises d'accord sur de nouveaux volumes. Les pays membres de l'espace économique européen, les EEE, à savoir la Norvège, l'Islande et le Liechtenstein, sont exemptés de cette mesure. La Suisse a tenté d'obtenir une dérogation sans succès. Le canton de Genève veut rénover 300 bâtiments d'ici 2037, des bâtiments qui rassemblent 90 à 95% de la consommation énergétique de son parc immobilier. Mais pas question de généraliser la climatisation après la récente canicule, a averti le Conseil d'État. Le canton veut par ailleurs réduire de 60% ses émissions de CO2 dans son parc immobilier d'ici 2030 par rapport à 2005. La diminution atteint actuellement environ un tiers. Guerre au Moyen-Orient, l'émissaire américain Steve Witkoff est en route pour le Qatar où des réunions avec l'Iran sont attendues cette semaine. Mais Téhéran évoque des rencontres techniques sans négociation directe avec les États-Unis alors que Washington parle de réunions de haut niveau. La Russie dit avoir abattu dans la nuit 419 drones ukrainiens, y compris au-dessus de la région de Moscou, où un bébé de 6 mois a été tué, selon les autorités locales. La Crimée annexée, la région russe de Krasnodar au sud et celle de la capitale Moscou ont notamment été concernées par ces attaques. Football, Yann Sommer quitte l'Inter de Milan. Arrivé au terme de son contrat, l'ex-gardien emblématique de la Suisse n'est plus un joueur de l'équipe phare italienne. Les Nerazzurri ont annoncé son départ après 3 saisons passées au club. Au total, Sommer a disputé 139 matchs avec l'Inter. Avec le club lombard, l'ancien international suisse a remporté 2 titres de champion d'Italie, 1 coupe d'Italie et a atteint la finale de la Ligue des Champions en 2025. Selon le quotidien italien La Gazzetta dello Sport, l'avenir de Yann Sommer pourrait s'écrire à l'Ajax d'Amsterdam, club le plus titré des Pays-Bas. Financement de la VS, révision de la loi sur le matériel de guerre, initiative du centre pour revenir à l'imposition commune des époux et initiative sur les feux d'artifice. Le peuple suisse votera sur 4 objets fédéraux, ce sera le 29 novembre. La double majorité du peuple et des cantons ne sera pas nécessaire pour le référendum contre les assouplissements en matière d'exportation et de réexportation d'armes de guerre. La canicule perd du terrain en Europe, mais plus de 95 millions d'habitants, notamment dans l'Est et le Sud, devraient encore connaître des températures supérieures à 35 degrés cet après-midi. Au total, les températures maximales devraient dépasser 30 degrés pour environ 260 millions d'habitants en Europe, hors Turquie, soit environ 2 sur 5. Ce qui nous amène à la météo avec de nombreux cumulus qui se développent cet après-midi, avec par conséquent des averses et des orages, 28 à 32 degrés. Demain mercredi sera probablement assez ensoleillé en plaine et le long du Jura, nuageux dans les Alpes et les Préalpes, quelques averses ou orage déjà possible le matin, plus fréquent l'après-midi, surtout en direction de la Suisse alémanique.
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0: 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Il est 14h.
1: Pierre-Étienne Joie.
2: La campagne référendaire est lancée contre le retour du nucléaire. De nouvelles centrales rendent la Suisse dépendante, coûtent des milliards et freinent les énergies renouvelables. Selon une coalition alliant les Verts et Vertes, le PS, le PVL et des organisations, elle s'oppose au contre-projet à l'initiative Stop au Blackout. Un retour au nucléaire exposerait la Suisse à des risques considérables selon les référendaires. Une nouvelle centrale nucléaire coûte au moins 25 milliards de francs. Le Conseil fédéral n'a pour l'instant pas préciser comment ces coûts seront financés, dit le comité. Le comité qui a jusqu'au 8 octobre pour récolter 50 000 signatures pour que le référendum aboutisse. Et nous voterons probablement sur les salaires minimums. Les syndicats et les partis de gauche ont lancé un référendum contre une réforme du Parlement fédéral. Elle veut mettre, dans la plupart des cas, des conventions collectives de travail nationales au-dessus des salaires minimaux cantonaux. Une manière de favoriser le dialogue social, selon la majorité de centre-droite. Mais les opposants craignent surtout des baisses de salaires. Monaco, sous le choc, un colis piégé a explosé hier soir dans un immeuble résidentiel de cette principauté, réputée pour son niveau de sécurité exceptionnel. Trois personnes ont été grièvement blessées, dont un riche homme d'affaires d'origine ukrainienne. Une vaste chasse à l'homme est en cours. Les recherches se poursuivent de part et d'autre de la frontière entre Monaco et la France. Les premiers éléments orientent l'enquête vers une tentative d'assassinat ciblée. Le prince Albert dénonce un crime odieux, inédit dans l'histoire récente de la principauté. Au Venezuela, entre gestion des corps et recherche d'hypothétiques survivants, une trentaine de pays tentent d'aider le Venezuela à se relever après le double séisme qui a frappé il y a une semaine, faisant 1700 morts et des dizaines de milliers de disparus. La NASA estime que près de 58 000 bâtiments ont été endommagés sur la zone affectée, selon des images de satellites. Hier, l'armée américaine a rouvert le port de La Guaira pour permettre le débarquement de l'aide humanitaire. Le Pérou repasse à droite avec Keiko Fujimori, proclamée gagnante de la présidentielle. Une élection gagnée avec 50 000 voix d'avance sur son rival de gauche, Roberto Sanchez. La nouvelle présidente s'est engagée à rétablir l'ordre et l'espoir et cette élection marque une nouvelle victoire pour la droite en Amérique latine. L'Union européenne supprimera à compter de demain ses droits de douane sur les produits américains, comme elle s'y était engagée dans l'accord commercial négocié l'an dernier avec Washington. La législation mettant en œuvre cette promesse a été publiée au journal officiel de l'Union européenne. Le pape lance, lui, un ultime appel à la fraternité Saint-Pie-X. Léon XIV lui demande de renoncer à son projet de consacrer demain 4 nouveaux évêques sans l'accord du Vatican, une initiative qui constituerait un schisme avec Rome. Pour le Saint-Siège, il s'agirait d'un acte d'insubordination directe qui entraînerait une excommunication automatique des évêques. L'écrivaine et journaliste vaudoise Sonia Zoran est la lauréate du prix Michel Dantan. Elle est récompensée pour son premier roman « La fille du sel » paru cette année aux éditions de l'Air. Sonia Zoran a consacré la majorité de sa carrière à la presse et à la radio. La météo, des orages prévus cet après-midi, ils pourraient être violents par endroits avec de forts cumuls de précipitations, des vents rafales, 28 à 32 degrés côté température. Demain mercredi, du soleil, mais plus de nuages dans les Alpes et les Préalpes avec des averses et des orages le matin déjà, 28 degrés au maximum.
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0: 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Il est 15h. Pierre-Étienne Joie.
1: Une trentaine de pays tentent d'aider le Venezuela à affronter les urgences après le double séisme qui l'a frappé il y a une semaine. Des dizaines de milliers de personnes restent disparues et officiellement plus de 1700 sont mortes et les morgues débordent. La NASA et ses satellites estiment qu'environ 59 000 bâtiments ont été endommagés ou détruits dans l'ensemble de la zone affectée. Au nord, dans l'état de la Guayra, le plus durement touché, les pénuries alimentaires sont généralisées. La chasse à l'homme se poursuit à Monaco et autour de la principauté pour retrouver l'auteur d'une tentative d'assassinat à l'engin piégé. Un richissime homme d'affaires d'origine ukrainienne et deux membres de sa famille ont été gravement blessés. L'acte terroriste n'est pas privilégié. En Suisse, l'EID ne sera pas mis en place cette année en raison des dernières évolutions en matière d'intelligence artificielle. Des développements sont nécessaires pour assurer la protection des données et de la sécurité, indique l'Office fédéral de la justice. Face à la pénurie de médecins, les universités suisses veulent former plus de praticiens. Les hautes écoles plaident pour augmenter les places de formation en médecine et pour réformer la sélection des étudiants. Le nombre de diplômes de master en médecine humaine est passé de 882 en 2016 à 1381 en 2024, selon un rapport de Swiss Universities. Les universités sont prêtes à lancer un nouveau programme spécial à condition d'obtenir un soutien politique et financier pérenne de la Confédération et des cantons. De plus en plus de produits contenant des peptides sont importés illégalement en Suisse, avertit la Confédération. Souvent commandés en ligne, ces produits non contrôlés, non autorisés, présentent des risques considérables pour la santé. Les destinataires ont toutefois reçu une lettre indiquant que la prise de telles préparations relevait de leur responsabilité, se faisait à leur risque et péril. Environ 80% des envois contrôlés provenaient de Pologne. 2 ans après les intempéries dévastatrices qui ont frappé le Val Maggia au Tessin, 14 des 30 projets de reconstruction ont été menés à bien. Le nouveau pont près de Visleto devait être achevé à l'automne. Le pont emporté par les eaux symbolise les profondes blessures que la tempête a infligées à la vallée, a déclaré le gouvernement tessinois. Il faudra du temps pour les panser. La moitié des 4000 bovins vaudois interdits d'estivage en France afin d'éviter d'introduire la dermatose nodulaire contagieuse en territoire suisse a pu trouver des places sur d'autres pâturages. L'autre moitié a toutefois été contrainte de rester à la ferme. Cela induit d'importants défis pour les agriculteurs concernés. Une bourse d'échange romande a été mise sur pied. Elle met en relation les éleveurs disposant de places d'alpage avec ceux qui cherchent des solutions pour leurs bêtes. Enfin, sachez que les humains n'ont pas toujours été l'ennemi de la nature. Une étude baloise démontre que l'agriculture a même contribué pendant des millénaires à accroître la biodiversité sur le plateau suisse. La tendance s'est inversée qu'au cours des 80 dernières années. Leurs analyses sont basées sur des carottes de sédiments prélevées dans 2 lacs bernois et 1 lac turgovien. Elles révèlent que l'activité humaine a d'abord été bénéfique pour la diversité des plantes. La météo avec des cumulus suivis d'averses et d'orages, d'abord dans les reliefs puis en plaine. 28 degrés, 32 degrés aussi pour demain mercredi, soleil en plaine et le long du Jura, nuageux dans les Alpes et les Préalpes. Quelques averses ou orages déjà possibles le matin, mais ils seront plus fréquents de l'après-midi, surtout en direction de la Suisse alémanique. Il va faire 19 en plaine, au minimum jusqu'à 28 l'après-midi.
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1: 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Il est 16h.
2: Pierre-Étienne Joie.
3: Tennis à Wimbledon, deux Suisses en lice. La Zurichoise Victoria Golubic affronte en ce moment la qualifiée Bélarusse Irina Shimanovic. C'est bien parti pour Golubic, il y a un set partout. Elle mène 4-0 dans la manche décisive. La grisonne Simona Valtert se frottera ensuite à la Colombienne Camila Osorio. Ce sera vers 19h. Et puis, une dernière danse de Stan Wawrinka sur le gazon de Londres. Le Vaudois de 41 ans entre en lice en fin d'après-midi pour son dernier Wimbledon. Une tournée d'adieu qui commence fort avec, dès le premier tour, un adversaire redoutable. L'Italien Matteo Berrettini, récent quart de finaliste à Roland-Garros et finaliste malheureux en 2021 dans ce tournoi de Wimbledon. Une rencontre à suivre sur RTS2 à partir de 17h environ. Un seul roi de 22 ans écope d'une peine de prison à perpétuité pour avoir assassiné une adolescente âgée de 17 ans en 2023 à Bellart, dans le canton de Soleure. La sanction est commuée en thérapie en milieu fermé en raison des graves troubles psychiques qui sont à l'origine du crime. « Je voulais savoir ce que ça faisait de tuer une femme », a-t-il dit lors de son procès la semaine dernière. La détection des violences domestiques à Genève s'améliore. Les chiffres 2025 témoignent aussi d'une meilleure prise en charge des victimes. Les interventions policières ont augmenté de 44% en un an et les mesures d'éloignement administratif de 61%. Un niveau record depuis l'entrée en vigueur de la loi sur les violences domestiques en 2005. Les députés neuchâtelois ont approuvé les comptes 2025, qui ont bouclé sur un bénéfice de 57,6 millions de francs. La droite appelle à la prudence, la gauche souhaiterait que l'État aide davantage la population la plus précaire. Ce résultat solide ne doit pas faire illusion, a déclaré Christelle Graff, conseillère d'État en charge des finances. Un résultat positif qui a notamment bénéficié de 117 millions de recettes supplémentaires. Un immeuble d'habitation s'est effondré à Athènes. Des recherches sont en cours pour secourir d'éventuelles personnes coincées sous les décombres. Des travaux de construction sur un terrain avoisinant pourraient être à l'origine de cet effondrement qui s'est déroulé graduellement. Les habitants de cet immeuble de 4 étages situé à environ 1 km de l'acropole ont réussi à sortir à temps. C'est officiel depuis cette nuit, le Pérou repasse à droite après l'élection de Keiko Fujimori à sa présidence. La nouvelle élue prêtera serment le 28 juillet prochain. Elle a devancé de 50 000 voix son rival de gauche Roberto Sanchez. Ce dernier a reconnu, elle ne reconnaît pas sa défaite. Il réclame l'annulation des votes des Péruviens à l'étranger, dénonçant des irrégularités. Financement de l'AVS, révision de la loi sur le matériel de guerre, initiative du centre pour revenir à l'imposition commune des époux et initiative sur les feux d'artifice. Le peuple suisse votera sur 4 objets fédéraux le 29 novembre prochain. Et depuis, dans ce début de vacances scolaires, les bouchons sur les autoroutes suisses ont augmenté. La Confédération a enregistré 60 000 heures d'embouteillage sur les routes nationales en 2025. Une hausse d'un cinquième. En cause, la surcharge générale du trafic pour la majorité des bouchons, très peu due au chantier. De nombreux cumulus se développent avec par conséquent des averses et des orages. 28 à 32 degrés. Demain mercredi sera probablement assez ensoleillé en plaine et le long du Jura, nuageux dans les Alpes et les Préalpes. Quelques averses ou orages déjà possibles le matin, plus fréquent l'après-midi, surtout en direction de la Suisse alémanique. 19 le matin, puis maximum 28 degrés.
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5: Et on va partir en voyage, on est comme ça, hein. Un peu de folie de temps en temps, oui, on se laisse surprendre, mais oui, ça fait du bien. On va partir à Bruxelles dans quelques instants, avec Boulevard Désert. Alors Bruxelles, peut-être que vous avez eu la chance d'aller visiter cette magnifique ville. Ce n'est pas une ville qui cherche forcément à impressionner, elle préfère justement nous surprendre. Au détour d'une rue, comme ça on peut voir un bâtiment qui va côtoyer une fresque de BD, une terrasse animée qui déborde de rire, l'odeur des gaufres, il y a les frites, il y a les gens qui rigolent, et puis évidemment il y a les bières, avec modération bien évidemment. On va partir se ressourcer là-bas, si vous voulez bien, un petit air de vacances, pourquoi pas. Et juste après, ça sera Florem avec les 50e hurlants. On vous souhaite une excellente après-midi à l'écoute d'RTS, Option Musique.

C'était Florem avec 50e hurlant. On va partir en Italie cette fois-ci avec un chanteur italien, malgré, c'est vrai, le nom. Il s'appelle Ryan Paris. Mais il a été surtout célèbre pour cette chanson qui est sortie en 1983. Son vrai nom, c'est Fabio. Attention, rien à voir avec Ryan Paris. C'est Fabio. Et il est né à Rome. Et Dolce Vita, que l'on va écouter, est devenu un immense succès international avec l'Italo Disco. On l'écoute tout de suite.

On aime bien l'humour, hein. Ah oui, ben l'humour en chanson, c'est toujours très agréable. Tu n'as pas de voiture. C'était Pat Kalla, et voilà. Et on va revenir à des choses dans, plutôt, on va dire, dans l'émotionnel. Avec Gaëtan Roussel et Widad. Il y a des jours, il y aura aussi Big Flo et Oli. Et puis d'ici 17h, il y aura encore plein de belles choses. On va partir à, comme tous les jours, du côté du Brésil. Et puis, on vous donnera aussi des idées de sortie pour ce soir.

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C'est un peu ça le thème de la chanson. Il vaut mieux vivre avec des remords qu'avec des regrets. Si on pouvait se passer de l'un et de l'autre, ce serait formidable. Mais je crois que la vie ne nous épargne jamais. Ça, c'est pas possible. On est obligé de composer avec l'un des deux, en tout cas. 16h28, on va tout de suite écouter Suzy Kandel, Nowhere Bound. Et juste après, Florent Pagny qui va nous emmener quelque part, mais je ne sais pas exactement où.

0: Ah ouh, ça nous rappelle quand on était petit et qu'on essayait de faire le loup, sauf qu'on le faisait beaucoup moins bien que Chris Martin, il faut quand même l'avouer. Quel talent, c'était Coldplay à l'instant avec The Scientist.
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0: Il y a un orage violent accompagné de fortes rafales de grêle et de précipitations abondantes devrait s'abattre durant la prochaine heure sur le Val de Travers.
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0: 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Et oui, et chaque jour, on vous propose des idées de sortie. Alors aujourd'hui, débute le Festival de la Cité, 54e édition, en plein cœur du centre historique de Lausanne. Donc ce festival va se tenir jusqu'à dimanche prochain. Il est entièrement gratuit. C'est un événement assez incontournable quand même de l'été. Alors il y a plein de choses. Il y a de la musique, du théâtre, du cirque, de la danse, des performances. Et tout cela en plus dans des lieux assez inattendus. D'ailleurs, dans une vingtaine de minutes, je crois que se tiendra le premier concert à 17h, la place 7 Bonnard. Et si vous avez envie de connaître toute la programmation et tout ce qui se passe tous les jours, c'est très simple. Vous allez sur le site internet du festival, c'est festivalcité.ch. Festivalcité, sans accent.ch. Et vous aurez évidemment tout le détail, que ce soit pour la musique, que ce soit pour le théâtre, ou aussi des animations pour les enfants, théâtre pour enfants. Enfin, il y a beaucoup de choses. Et ça se passe du côté de Lausanne. Et ça débute aujourd'hui et jusqu'au 5 juillet, donc jusqu'à dimanche. Profitez-en bien. On continue en musique si vous voulez bien. Allez, c'est parti.
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0: Ce sera Chico Buarque.
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Il braque pas le million, il braque pas la banque, il est très sage. En tout cas, il nous offre de la bonne musique qui respire bon le soleil. Et il est belge, hein, Temetane, et aussi il est congolais, basé à Bruxelles. Il est aussi producteur, il joue de plein d'instruments. Enfin voilà, il y en a qui sont vraiment extrêmement talentueux et qui ont plusieurs casquettes. Hein. Quand on est artiste, il n'y a pas besoin de s'arrêter à un domaine. On peut être doué dans pas mal de domaines. C'est le cas de Temetane que l'on vient d'entendre avec le million. Supertramp assure avec Goodbye Stranger. Et juste après, nous reviendrons en Suisse avec Chuma Chovcek et Bouge ton cœur.

0: Des airs toujours de fête avec les Chuma Chupchek. C'était Bouge ton cœur.
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0: Et sur l'autoroute Vevey-Lausanne, la panne d'un véhicule sur la voie de droite ralentit fortement le trafic entre Chabre et le tunnel de Chaudron en direction de Lausanne. Sinon, des retards de 15 à 20 minutes sont à prévoir sur la 1 Genève-Lausanne entre Aubonne et Morgest en direction de Lausanne. Sur l'autoroute Martigny-Vevey entre l'échangeur du Grand Saint-Bernard et Saint-Maurice en direction de Vevey. Sur l'axe Neuchâtel-Soleur entre Alfermé et Nidau en direction de Soleur. Et sur les tronçons qui mènent aux douanes du col des Roches, de Valorbe, de Bardonnay et de Saint-Jean-Golf. Enfin, le trafic ferroviaire est rétabli entre Sonsbeau, Somval et Courtelary. Sur la ligne Bienne-La Chaux-de-Fonds, toutefois des retards et des suppressions sont à prévoir jusqu'à 19h environ.

0: Ah, il s'en passe des choses avec lui, hein, dans un ascenseur. Hein, je sais pas pour vous, mais moi, j'ai jamais rien vécu d'extraordinaire dans un ascenseur, à part des pannes. Même pas extraordinaire. 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Et Calogero, lui, fait des rencontres, etc. Bon, il est 17h, les informations.
1: Pierre-Étienne Joie.
2: Tennis, Victoria Golubic s'est qualifiée pour le deuxième tour à Wimbledon. La Zurichoise a battu la Russe Irina Shimanovic 6-2, 2-6, 6-1. Victoire le jour de ses 29 ans pour l'anecdote. Au prochain tour, elle affrontera l'Italienne Jasmine Paolini. Quant à Stanislas Wawrinka pour son dernier match, il doit affronter tout à l'heure l'Italien Matteo Berrettini, récent quart de finaliste à Roland-Garros et finaliste 2021 à Wimbledon. Une rencontre à suivre sur RTS2 et sur l'app RTS. On espère justement que ce ne sera pas son dernier match, c'est son dernier Wimbledon. Un comité composé de syndicats et de partis politiques a lancé sa campagne contre ce qu'il appelle l'attaque sur les salaires minimaux cantonaux votés par le Parlement. Il s'agit d'une atteinte au salaire féminin et au fédéralisme, estime-t-il. La nouvelle législation prévoit que les conventions collectives de travail primeront sur les lois cantonales en matière de salaire minimal. Selon les référendaires, ce sont précisément les secteurs tels que l'hôtellerie, restauration ou le nettoyage qui seraient touché. La Suisse exportera vers l'Union européenne moins d'acier en franchise de droits de douane. Berne et Bruxelles se sont mis d'accord sur de nouveaux volumes d'importation en franchise des droits de douane. À compter de demain, 1er juillet, l'Union met en œuvre des mesures de protection plus strictes sur l'acier, pas plus de 18 millions de tonnes par an. De plus, les importations seront soumises à un droit de douane de 50%. Jusqu'à présent, celui-ci s'élevait à 25%. Suisse même, l'association de l'industrie des machines, fait part de sa déception. La fortune privée mondiale a enregistré l'an dernier sa plus vive croissance depuis 2017, estime un rapport d'UBS. Culminant à 11%, la progression s'est nettement accélérée, a dépassé la production économique globale. La croissance de la richesse personnelle s'est révélée la plus forte, plus 17%, dans la région Europe, Moyen-Orient et Afrique, en Suisse. 4 000 adultes intègrent le cercle des milliardaires, des millionnaires en dollars, soit 13% de la population adulte helvétique. À la Coupe du Monde de football, après l'élimination de l'Allemagne et des Pays-Bas, les 16e de finale se poursuivent ce soir et la nuit prochaine. À 19h, la Côte d'Ivoire affronte la Norvège. France-Suède, ce sera à 23h. Mexique-Équateur à 3h du matin. Et toujours en football, sur le marché des transferts, Yann Sommer quitte l'Inter de Milan après 3 saisons passées au club et 2 championnats remportés. Le gardien suisse était arrivé au terme de son contrat. Selon le quotidien italien La Gazzetta dello Sport, l'avenir de Yann Sommer pourrait s'écrire à l'Ajax Amsterdam, club le plus titré des Pays-Bas. Une étape du Tour au CERN. Le CERN a en tout cas déposé sa candidature pour accueillir un contre-la-montre individuel lors du Tour de France 2029. L'occasion pour l'organisation basée à Meyrin de célébrer ses 75 ans, entre autres. Genève n'a plus accueilli d'étape de la Grande Boucle depuis 1990. La Suisse a connu le 3e mois de juin le plus chaud depuis le début des relevés en 1864. La température moyenne nationale a dépassé de 3,5 degrés la norme enregistrée entre 1991 et 2020. Le mois de juin le plus chaud jamais enregistré remonte à 2003, tandis que le deuxième plus chaud date de 2025. Et la météo, des averses, des orages, d'abord dans l'arc jurassien, puis également dans les autres régions d'ici la soirée, des précipitations parfois abondantes, encore une trentaine de degrés. Demain mercredi, probablement assez ensoleillé sur l'ouest du plateau et le Jura vaudois, plus nuageux dans les autres régions, des orages toujours, plus fréquents l'après-midi et 28 côté température.
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0: Fayrouz Kairi. Alors, vous l'avez sûrement entendu durant les informations, la richesse personnelle a augmenté. Elle a même fortement augmenté, on veut être précis. Fortement augmenté à l'échelle mondiale. Mais en même temps, tout ça coexiste avec des crises majeures. Dans le même temps, les inégalités se sont accentuées dans de nombreux pays. Une part importante de cette nouvelle richesse est allée aux ménages les plus aisés. Les conflits armés, les déplacements de population et les catastrophes climatiques ont continué. Et les indicateurs environnementaux montrent aussi une dégradation de nombreux écosystèmes. Alors, ce qui peut donner quand même l'impression d'un paradoxe, c'est que la création de richesses économiques ne signifie pas automatiquement une amélioration des conditions de vie pour tout le monde. Non, de loin pas. Ni d'ailleurs une meilleure santé de la planète. Une économie peut croître pendant que certaines populations s'appauvrissent ou subissent des guerres et pendant que les émissions de gaz à effet de serre ou la destruction des habitats naturels se poursuivent. Et oui, tout ça, c'est notre planète et c'est ce que nous vivons en ce moment. Heureusement, il y a quelque chose d'absolument fascinant qui s'appelle la musique. Et la musique a tendance à nous rassembler tous pour notre plus grand bonheur. On écoute tout de suite pour débuter cette heure Gérald de Palmas. Elle habite ici et juste après, ce sera Marlene Hard to Get. Dernier jour, on pourra encore l'écouter puisque c'était notre coup de cœur du mois de juin. Marlene.

On a tous vécu ça un jour ou l'autre. J'espère que vous ne l'avez pas vécu, hein, mais voilà, quand on perd celui que l'on aime ou celle que l'on aime, ce n'est pas parfois que de la tristesse, c'est aussi le sentiment que notre univers a perdu son sens depuis cette rupture. Et puis, heureusement, le temps passe. Et ça, c'est une excellente chose. C'était Diana Ross avec les Supremes et ce titre de 1965, si je ne m'abuse. My world is empty without you. On écoute tout de suite Soul avec La Source et juste après, ça sera Mika et Stiletto pour le Cœur Stone.

Hearthstone par Mika et Stiletto, un duo surprenant, en tout cas, là, il nous sort un petit peu des habitudes micaliennes, si je puis m'exprimer ainsi, micaliennes, je sais pas d'où ça m'est venu. En tout cas, ça fait du bien et ça nous fait un petit peu de fraîcheur en ce mardi après-midi. Il faut quand même avouer que les températures ont quelque peu baissé, je crois que ça n'a échappé à personne. On arrive à plus ou moins à respirer. Oshi tout de suite, Tom Harinière, il y aura aussi Martine Lechner ou encore Isia.

0: Et oui, notre cœur, des fois, qui rencontre, des chagrins, de la détresse, et qui continue à y croire. Et nous aussi, on est tous des warriors, on est tous des guerriers. Hein. Franchement, on peut être fiers de nous de temps en temps et se le dire. Mais bravo à vous, bravo juste de pouvoir être encore là et d'y croire encore. Et lui, il y croit toujours. C'est Pascal Chouvet qui nous emmène dans des studios de légende. Vous allez voir, des endroits magiques.
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2: Manuel Jacquinet, arrêtons-nous aujourd'hui au studio CBE, celui dont Jean-Jacques Goldman ne voulait pas croire qu'il était dirigé par une seule et même personne, en l'occurrence Bernard Estardi.
3: Alors si vous venez un jour à Paris, que vous avez la chance de visiter le studio qui est toujours en fonctionnement avec la fille de Monsieur Estardi, en effet il est tout petit. Il est dans le 18e arrondissement et quand on voit le nombre de tubes qui ont été faits par Estardi, c'est quelque chose de colossal. Je pense que c'est le ratio est quelque chose d'absolument étonnant.

La blague qui est racontée dans le livre est avérée. Jean-Jacques Goldman ne croyait pas en effet qu'il ait pu y avoir un seul studio et une seule personne qui ait fait autant de trucs, notamment Nino Ferrer. Il y avait la garantie là-bas, ouais, pour beaucoup de gens, que quand on sortait, on avait un tube. J'étais pas là, mais il paraît-il que Nino Ferrer était une personnalité à la fois exigeante, certains diront caractérielle, et en effet, et Estardi étant lui-même un très grand musicien et un très grand ingénieur du son, le livre qu'il a écrit, Le Géant, montre en effet qu'il y a très souvent des relations qui sont très franches, viriles, et que souvent ça se finit par quelqu'un qui est viré du studio ou des grandes engueulades. Apparemment, ça aurait été le cas avec Nino Ferrer.

Le chanteur italien Jovanotti, qui en parallèle sa carrière, qui est politiquement et socialement engagé, c'est un pacifiste hein, et qui collabore fréquemment d'ailleurs avec des associations qui œuvrent pour la paix. On écoute tout de suite Mentissa avec Le bruit du silence et juste après ce sera UB40, Red Red Wine.

0: C'était Polygone avec Ailleurs, Ailleurs, Ailleurs.
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0: Et sur l'A9 Vevey-Lausanne, la panne d'un véhicule provoque un important bouchon et un retard d'une quarantaine de minutes entre l'échangeur de l'Avers et le tunnel de Chaudron en direction de Lausanne. Dans la direction opposée sur le contournement de Lausanne, la circulation s'écoule difficilement entre l'échangeur de Villars-Sainte-Croix et le tunnel de Belmont. Sinon, des temps de parcours allongés de 15 à 30 minutes sont à prévoir sur l'axe Neuchâtel-Soleure entre Alfermé et Nidau en direction de Soleure. Sur la 1 Genève Lausanne entre Aubonne et Morgeste en direction de Lausanne et sur les tronçons qui mènent aux douanes du Col des Roches, de Valorbe, de Bardonnay et de Saint-Gingolf. Juste avant les informations, on va écouter M, Onde Sensuelle, et juste après ce sera Helvet, What a Day.

0: Elle a une voix absolument magique. C'est Lynn M qui fait partie du groupe Helvet, le duo même, hein, avec le batteur-producteur Alain Frey. Et c'est le groupe Helvet que l'on vient d'entendre à l'instant avec What a Day. 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Il est 18h.
1: La campagne référendaire est lancée contre le retour du nucléaire. De nouvelles centrales nucléaires rendent la Suisse dépendante, coûtent des milliards et freinent les énergies renouvelables. Selon une coalition alliant les Verts et Vertes, le PS, le PVL et des organisations, elle s'oppose au contre-projet à l'initiative Stop au Blackout. Un retour au nucléaire exposerait la Suisse à des risques considérables selon les référendaires. De plus, une nouvelle centrale nucléaire coûte au moins 25 milliards de francs. Le Conseil fédéral n'a pour l'instant pas précisé comment ces coûts seront financés. Le comité a jusqu'au 8 octobre pour récolter 50 000 signatures pour que le référendum aboutisse. Karine Keller-Sutter a rencontré à Rome le ministre italien des Finances, Giancarlo Giorgetti. La conseillère fédérale a admis que la décision tessinoise de suspendre les remboursements d'impôts à la Lombardie pesait sur l'accord bilatéral sur les frontaliers. La ministre suisse des Finances a souligné l'importance de revoir la convention de double imposition entre les deux pays. Elle date de 1976. Les travaux de la nouvelle prison centrale ont officiellement débuté sur le site de Bellechasse de l'établissement de détention fribourgeois à Sugier. Le projet coûte 71 millions de francs, dont plus de 13 millions de subventions fédérales. Le montant avait été accepté à plus de 67% des voix par le peuple fribourgeois le 28 septembre. Un projet qui comprend la construction d'une nouvelle prison de 80 places, destinée au régime de détention avant jugement, ainsi qu'un bâtiment dédié à la semi-détention et au travail externe. Portrait géant et ouvrier en plein travail sous haute sécurité. À Téhéran, les préparatifs prennent forme pour les funérailles nationales de l'ayatollah Ali Khamenei qui débutent samedi et ils vont durer 6 jours. La dépouille de celui qui a dirigé la République islamique d'Iran durant près de 37 ans sera exposée à partir de samedi à la Mossala de Téhéran, un vaste complexe conçu pour accueillir les grandes prières du vendredi, les commémorations officielles et les rassemblements religieux. Financement de la VS, révision de la loi sur le matériel de guerre, initiative du centre pour revenir à l'imposition commune des époux et initiative sur les feux d'artifice. Le peuple suisse votera sur 4 objets fédéraux le 29 novembre prochain. La double majorité du peuple et des cantons ne sera pas nécessaire pour le référendum contre les assouplissements en matière d'exportation et de réexportation d'armes de guerre. À Genève, la coalition de défense des riverains face à l'aéroport, la CARP, demande des mesures urgentes pour les protéger du bruit des avions de plus en plus nombreux en cette période de vacances. Et si la CARP constate que le nombre de décollages a baissé depuis la mise en place d'un système de quotas, elle regrette l'augmentation de 9% des atterrissages après 22 heures. Une étape clé est franchie pour la double voie ferroviaire de Morges-Perrois. Les CFF et l'Office fédéral des transports ont validé et arrêté son tracé définitif. Il fera 13 km, dont 10 en tunnel. Le tracé sera à l'air libre au départ de la gare de Morges jusqu'au Boiron. Il arrivait à Perrois au lieu dit du Chêne. Sa mise en service est envisagée au plus tôt à l'horizon 2043. Des averses, des orages, d'abord dans l'arc jurassien, puis également dans les autres régions d'ici la soirée. Précipitations parfois abondantes, encore une 30aine de degrés. Demain mercredi, probablement assez ensoleillé sur l'ouest du plateau et le Jura. Plus nuageux dans les autres régions, avec tout de même des éclaircies par moments. Quelques averses ou orages déjà possibles le matin, plus fréquents l'après-midi. Et 28 degrés, jeudi, ce sera soleil.
2: Frédéric Vollery.
0: Alors on va parler un peu de ces messieurs, vous savez, ceux qui vous disent, pour ne pas emménager avec vous, qu'ils ont peur de perdre leur liberté. Alors oui, bien sûr, hein. La liberté, celle de manger debout comme ça au-dessus de l'évier et de considérer ça comme un mode de vie, ou j'ai besoin de mon espace. Alors votre espace, c'est-à-dire ce royaume où une chaussette peut disparaître pendant 6 mois sans jamais réapparaître, évidemment. La cohabitation, ça change les gens. Alors ça, c'est vrai, ça c'est vrai. Par exemple, ça les transforme parfois en adultes. En adulte fonctionnel. Et puis finalement, ils finissent par emménager. Et là, très vite, ils découvrent des phénomènes scientifiques inexpliqués et inexplicables. Le linge sale n'atteint plus le sol tout seul. Les poubelles ont une date limite de survie. Et miracle ultime, les draps se changent sans qu'une crise existentielle soit nécessaire.

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1: C'était la chanteuse valaisanne Mila avec Le bruit du temps. On va écouter tout de suite Boney M by the Rivers of Babylon. Je pense que vous connaissez très bien ce refrain. Et juste après, ça sera L'amour joue au violon, Jeannette et Bon Entendeur. Très très bel après-midi, très bon début de soirée.

Jeannette, reprise et remixée par Bon Entendeur pour L'amour joue au violon. Oui, Jeannette, la même qui avait chanté Por qué te vas, ça vous vous souvenez? Por qué te vas, mais bon, on l'a tous aussi un jour ou l'autre chanté cette chanson. On va tout de suite écouter Lové avec Les Sales Gosses, Marc Lavoine, Le Pont Mirabeau. Et il y aura encore Marie avec Rain. Il est 18h passé de 19 minutes. Bonne soirée.

0: C'était Marie avec Rain et on va prendre le large, on va hisser la grande voile et on va se laisser porter par la musique.
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C'est ça la magie de la musique, elle nous permet de voyager en ne bougeant pas de notre chaise ou de notre fauteuil ou de notre voiture. Là, on était parti du côté de Cuba avec Ibrahim Ferrer, qui a des racines d'ailleurs chinoises et africaines de par ses grands-parents. Et c'est un grand, grand, grand artiste, un grand chanteur, grand musicien. Il a aussi fait partie du Buena Vista Social Club. Tout de suite, Zoufris Maracas, il y aura aussi Stevie Wonder, Cavalier Seul, Gaël Faye, enfin, du beau monde.

0: You are the sunshine of my life, c'était Stevie Wonder.
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0: Et sur le contournement de Genève, un accident s'est produit dans le tunnel de Vernier en direction de la France. La voie de gauche est bloquée, un bouchon remonte jusqu'à l'aéroport.

On espère toujours d'un monde, de voir venir peut-être un monde meilleur. En tout cas, ça fait du bien. Un peu de musique et des chansons qui font en plus réfléchir. C'était Gaël Faye à l'instant, Il Siaggio Persidivista, et juste après nous ferons un petit point sur la route.

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3: Et sur le contournement de Genève, un accident bloque la voie de gauche dans le tunnel de Vernier en direction de la France. Un bouchon remonte jusqu'à l'aéroport, prévoyant un retard d'une vingtaine de minutes. Et cette nuit, de 22h à 5h, l'axe Lausanne-Pontarlier sera fermé entre les Clés et Balègue en direction de la France en raison de travaux. Une déviation sera mise en place et en France voisine, le tunnel du Mont-Blanc sera interdit au trafic de 22h à 6h en raison de travaux de maintenance.

0: Yann Lavas avec le titre Can't Fight.
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0: Juste après les informations, Joe Irba va s'installer pour vous proposer sa merveilleuse salade de fruits. Il est 19h.
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1: On les calme le plus possible. Déjà, simplement, l'opérateur, dans sa voix calme, je pense que c'est malgré tout rassurant. 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À la fin du message, c'est souvent « Écoutez, vous ne risquez rien, on va arriver, faites-vous pas de soucis. » Parce qu'évidemment, une personne qui est claustrophobe ou une personne qui a le sentiment de manquer d'air dans la cage d'ascenseur, c'est vrai que parfois ça nous donne lieu à des téléphones qui sont assez difficiles à décrypter. Parfois il y a des gens qui souffrent de claustrophobie, où il y a certaines craintes, des peurs ou des enfants qui sont dans les ascenseurs, et puis nous, on tombe en face de gens qui peuvent paniquer, qui peuvent s'énerver, voire même parfois casser du matériel dans l'ascenseur pour absolument vouloir sortir.
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1: En urgence.
2: On est coincé dans un ascenseur. On pisse trop là, on va mourir.
3: Arrête la chienne.
1: Arrêtez de crier, parlez doucement. Qu'est-ce qui se passe?
3: Oh, j'ai un truc dans l'ascenseur.
1: Respirez profondément, parlez.
4: On est deux personnes qui sont dans l'ascenseur là.
1: Qu'est-ce qui s'est passé?
3: J'ai vu sortir la chienne.
1: Vous avez le chien qui est coincé dans l'ascenseur et vous.
3: Ça fait
5: bientôt 10 minutes, c'est pas des claustrophobes.
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1: Vous avez lu l'histoire de Jesse James? Comment il a vécu? Comment il est mort? Ça vous a plu, hein?

0: claustrophobie.
1: Les gens qui ont peur de l'ascenseur, en général, sont des gens qui aiment bien tout contrôler. Donc quand ils sont dans l'ascenseur, malheureusement, ils sont obligés d'appuyer sur un bouton et de suivre. Si l'ascenseur s'arrête, qu'est-ce qu'ils font? Ils ne peuvent pas sortir, ils ne peuvent pas fuir, ils ne peuvent pas réagir.
0: Après plusieurs exercices de relaxation, les participantes se confrontent à l'appareil qu'elles appréhendent.
1: Alors vas-y, rentre et ressort, tout simplement. Et de toute façon, ça ne peut pas fermer. Hein.
0: Les techniciens leur font découvrir toutes les facettes de l'ascenseur.
2: La porte cabine, c'est laquelle?
3: Si, si.
2: Ok, ouais, ça c'est l'autre.
0: Puis c'est le moment, tant redouté, la panne.
1: Voilà, c'est bon, il a bloqué l'ascenseur.
4: Je transpire.
1: Oh, respire.
0: À force de mise en situation, la peur des participantes semble peu à peu s'envoler. Sarah se sent libérée d'un poids.
5: Les explications, le fait qu'on ne soit pas en danger, j'ai déjà écarté toutes mes peurs. Prête à prendre l'ascenseur, oui, aujourd'hui, je dirais pas toute seule, mais prête à essayer de prendre au quotidien un ascenseur.
0: En fin de journée, les participantes sont unanimes. Les 320 francs déboursés sont peu chers payés pour se débarrasser de leur phobie. Elles doivent maintenant prendre régulièrement l'ascenseur pour n'avoir à terme plus aucune crainte.

Des années 60 à aujourd'hui,

0: claustrophobie.
1: Chaque jour de cette semaine, nous avons parlé des différentes formes de phobie, des différentes formes d'angoisse, et il en est une, la plus célèbre peut-être d'entre elles, qui est la claustrophobie. C'est une angoisse, madame, dont vous avez souffert personnellement pendant assez longtemps.
2: Oui, pendant certainement plus de 10 ans, j'en ai souffert longtemps.
1: Ça remonte à combien de temps ?
2: Il y a une année et demie que je peux dire que j'en suis libérée, ou presque entièrement libérée.
1: Alors, pendant 10 ans, vous avez souffert de claustrophobie. Dans quelles circonstances ? Dans les ascenseurs ? Comment est-ce que ça se passait ?
2: Alors, disons dans les lieux que tous les claustrophobes connaissent, les ascenseurs, les téléphériques, les grottes peut-être aussi, mais particulièrement en avion, et c'est là que ma claustrophobie me gênait beaucoup.
1: Et cela vous gênait dans votre travail ? Vous deviez voyager
2: non,
1: beaucoup ?
2: Non, absolument pas. C'était pour mes loisirs, pour mon plaisir. Mais je trouvais très gênant de ne pas du tout pouvoir prendre l'avion.
1: Alors vous vous êtes privé de voyages, de vacances intéressants à l'étranger ?
2: Alors, j'en ai fait tout de même, mais disons dans des circonstances et des conditions qui ne sont pas aussi idéales que le fait de prendre l'avion.
1: Vous deviez prendre la voiture à l'époque.
2: La voiture, le train.
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0: 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Il est 20h.
1: Frédéric Vollery.
2: La naturalisation ne devrait pas être simplifiée en Suisse. La commission des institutions politiques du Conseil des États recommande par 12 voix contre une de rejeter l'initiative populaire pour la démocratie sans lui opposer de contre-projet. Pour la commission, l'initiative va trop loin. De nouvelles centrales nucléaires rendent la Suisse dépendante, coûtent des milliards et freinent les énergies renouvelables. C'est ce qu'estime une coalition regroupant les Verts, le Parti socialiste, le Parti vert libéral, une partie du centre et des organisations. Elle a lancé aujourd'hui un référendum contre le contre-projet à l'initiative Stop au Blackout. Elle a jusqu'au 8 octobre pour récolter 50 000 signatures nécessaires. Le 19-30 de la RTS changera de visage à partir du 17 août. Après avoir présenté l'information le week-end, Jennifer Covo succédera à Philippe Reva au 19-30 en semaine. Elle sera remplacée par Valentin Emery, actuellement à l'émission Forum de RTS Première. Quant à Philippe Reva, il rejoint Mise au point aux côtés de Sébastien Faure et Catherine Sommer. Aux États-Unis, c'est un revers majeur pour Donald Trump. La Cour suprême majoritairement conservatrice a décidé aujourd'hui de préserver le droit du sol. Le principe du droit du sol veut que tout enfant né aux États-Unis est automatiquement citoyen américain, un principe appliqué depuis plus de 150 ans. La chasse à l'homme se poursuit aujourd'hui à Monaco et autour de la principauté pour retrouver l'auteur d'une tentative d'assassinat. Un engin piégé a grièvement blessé un richissime homme d'affaires d'origine ukrainienne et deux membres de sa famille. Le procureur a exclu une attaque terroriste. Le prince Albert II dénonce un crime odieux qui représente un choc pour toute la communauté monégasque. En football, après l'élimination de l'Allemagne et des Pays-Bas hier soir à la Coupe du Monde, les 16e de finale se poursuivent ce soir et la nuit prochaine. La Côte d'Ivoire affronte en ce moment la Norvège. Le score est de 1-0 pour la Norvège à la mi-temps. Et la France se mesurera à la Suède à 23h. Le duel Mexique-Équateur aura lieu, lui, à 3h du matin. En tennis, Victoria Golubic s'est qualifiée pour le deuxième tour à Wimbledon. La Zurichoise a battu la Russe Irina Shimanovic en 3-7, 6-2, 2-6, 6-1. Qualification également de la tenante du titre Iga Swiatek face à l'américaine Taylor Townsend et de la numéro 2 mondiale Elena Rybakina qui a sorti la française Loïs Boisson. Quant à Stanislas Wawrinka, il affronte en ce moment l'italien Matteo Berrettini. Le Vaudois a remporté la première manche 7 jeux à 6, une rencontre à suivre sur l'application Play RTS. La météo, la soirée et la nuit seront orageuses. Demain, le temps sera assez ensoleillé sur l'ouest du plateau et le Jura vaudois, plus nuageux dans les autres régions, avec tout de même des éclaircies. Quelques averses ou orages sont toutefois déjà possibles le matin. Ils seront plus fréquents l'après-midi. Il fera au maximum 28 degrés.
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0: 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Il est 21h. Frédéric Vollery.
1: En football, la Norvège vient de s'imposer face à la Côte d'Ivoire sur le score de 2 à 1 et accède ainsi au 8e de finale de la Coupe du Monde. La France se mesurera à la Suède à 23h et le duel Mexique-Équateur aura lieu à 3h du matin. Et toujours en football, sur le marché des transferts, Yann Sommer quitte l'Inter de Milan après 3 saisons passées au club et 2 championnats remportés. Le gardien suisse était arrivé au terme de son contrat. Selon le quotidien italien La Gazzetta dello Sport, l'avenir de Yann Sommer pourrait s'écrire à l'Ajax Amsterdam, club le plus titré des Pays-Bas. En tennis, Stan Wawrinka affronte en ce moment l'Italien Matteo Berrettini sur le gazon de Wimbledon. Score actuel, une manche partout, 7-6, 6-7. Et plus tôt dans la journée, Victoria Golubic s'est qualifiée pour le 2e tour. La Zurichoise a battu la Russe Irina Shimanovic en 3-7, 6-2, 2-6, 6-1. Le match de Wawrinka est à suivre sur l'application Play RTS. L'EID ne sera pas mise en place cette année. En raison des dernières évolutions en matière d'intelligence artificielle, des développements sont nécessaires pour assurer la protection des données et la sécurité. Les nouvelles mesures techniques prévues visent notamment à compliquer l'introduction de logiciels malveillants sur les appareils et à améliorer la détection des deepfakes. La sécurité est plus importante que le respect du calendrier initial, affirme l'Office fédéral de la justice. Dans le canton de Fribourg, les travaux de la nouvelle prison centrale ont officiellement débuté aujourd'hui sur le site de Bellechasse à Sugier. Le projet affiche un coût d'un peu plus de 70 millions de francs, dont plus de 13 millions de subventions fédérales. La nouvelle prison comprendra 80 places destinées au régime de détention avant jugement, ainsi qu'à un bâtiment dédié à la semi-détention et au travail externe pour une dizaine de places. La Suisse a connu le 3e mois de juin le plus chaud depuis le début des relevés en 1864. La température moyenne nationale a dépassé de 3,5 degrés la norme enregistrée entre 1991 et 2020, précise aujourd'hui Météo Suisse. Le mois de juin le plus chaud jamais enregistré remonte à 2003. La ville croate de Split a enregistré aujourd'hui un record de température avec 39,5 degrés. Le précédent record de 38,6 remonte à juillet 1950. La mer est elle aussi victime de la canicule. À Split, l'eau était à 27 degrés à 14 heures. La météo, averses et orages sont encore possibles ce soir. Une météo instable qui nous accompagnera demain encore avec du soleil le matin, puis des averses et des orages. Les températures, 19 degrés à l'aube jusqu'à 28 demain après-midi en pleine.
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0: 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Il est 22h.
1: Frédéric Vollery.
2: En tennis, Stanislas Wawrinka affronte en ce moment l'Italien Matteo Berrettini sur le gazon de Wimbledon. Un match très serré, score actuel 6 jeux à 6 dans le troisième set. Plus tôt dans la journée, Victoria Golubic s'est qualifiée pour le deuxième tour. La Zurichoise a battu la Russe Irina Shimanovic en 3-7, 6-2, 2-6, 6-1. En football, la Norvège s'est imposée ce soir face à la Côte d'Ivoire sur le score de 2-1 et accède ainsi au huitième de finale de la Coupe du Monde. La France se mesurera à la Suède à 23h et le duel Mexique-Équateur aura lieu à 3h du matin. La naturalisation ne devrait pas être simplifiée en Suisse. La commission des institutions politiques du Conseil des États recommande par 12 voix contre une de rejeter l'initiative populaire pour la démocratie sans lui opposer de contre-projet. Pour la commission, l'initiative va trop loin. La réduction de la durée minimale de séjour de 10 à 5 ans ainsi que l'abandon des durées de séjour minimales au niveau cantonal et communal permettrait à des personnes dont le séjour en Suisse est encore peu stable de se faire naturaliser, précise aujourd'hui les services du Parlement. En Allemagne, l'auteur présumé de la fusillade qui a fait 6 morts hier dans le nord du pays est soupçonné d'avoir secoué l'enfant quelques mois auparavant, rapportent les médias allemands Der Spiegel et Die Welt. Le suspect en conflit pour la garde de son bébé de 3 mois a été arrêté après avoir fait 6 victimes parmi les travailleurs sociaux d'un centre d'accueil pour femmes et enfants. Les autorités ont déclaré qu'il était connu de la police, notamment pour des menaces, mais qu'il n'était pas considéré comme violent. Les températures ont à peine commencé à redescendre en France que Météo France annonce à partir de ce week-end un troisième épisode de forte chaleur. Toutes les régions ne seront toutefois pas forcément concernées. Santé publique France recense 1 millier de décès de plus que la normale depuis le 24 juin et 300 en excès du 24 au 28 mai, date du dernier pic de chaleur précoce subi par le pays. Au Venezuela, un total de 6461 personnes ont été secourues depuis le double séisme de mercredi dernier, a annoncé aujourd'hui le président de l'Assemblée nationale, Jorge Rodriguez, soulignant qu'un enfant de 3 ans a été sauvé aujourd'hui. Les dizaines de milliers de survivants manquent de nourriture et d'abri, alertent aujourd'hui l'ONU. Des experts de la santé mettent en garde de leur côté contre de possibles épidémies. Après la catastrophe qui a fait plus de 1700 morts, la NASA estime sur la base d'images satellites que plus de 58 000 bâtiments ont été endommagés ou détruits dans l'ensemble de la zone affectée. La météo, la soirée et la nuit seront orageuses. Demain, le temps sera assez ensoleillé sur l'ouest du plateau et le Jura vaudois. Plus nuageux dans les autres régions avec tout de même des éclaircies par moment. Quelques averses ou orages sont toutefois possibles le matin. Les orages seront plus fréquents l'après-midi. Il fera au maximum 28 degrés.
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1: 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Il est 23h.
2: Frédéric Vollery.
3: En tennis, Stanislas Wawrinka se bat comme un lion ce soir face à l'Italien Matteo Berrettini sur le gazon de Wimbledon. Le score actuel est de 2-7 à 1 pour Berrettini. Et 6 jeux à 6 dans le troisième set qui se poursuit encore. Un match à suivre sur l'application Play RTS. En football, la Norvège s'est imposée ce soir face à la Côte d'Ivoire sur le score de 2 à 1 et accède ainsi au 8e de finale de la Coupe du Monde. La France débute son match face à la Suède à l'instant même. Le duel Mexique-Équateur aura lieu à 3h du matin. LeBron James, meilleur marqueur de l'histoire de la NBA, a décidé de poursuivre sa carrière la saison prochaine, mais il va quitter les Los Angeles Lakers, rapporte la chaîne américaine ESPN. La légende du basket n'a toutefois pas donné d'indication sur sa future équipe. Aux États-Unis, la Cour suprême a validé aujourd'hui l'exclusion par des États de sportives transgenres des compétitions féminines scolaires ou universitaires. C'est une victoire pour le camp conservateur sur une question brûlante aux États-Unis. Donald Trump s'est rapidement félicité d'une grande victoire, lui qui avait promis à son retour au pouvoir de mettre fin à ce qu'il qualifie de délire transgenre. En revanche, le président américain fustige une autre décision prise aujourd'hui par la Cour suprême américaine qui renonce à restreindre le droit du sol. Il appelle le Congrès à l'aider à mettre en œuvre l'une de ses principales mesures anti-immigration. De nouvelles centrales nucléaires rendent la Suisse dépendante, coûtent des milliards et freinent les énergies renouvelables. C'est ce qu'estime une coalition regroupant les Verts, le Parti socialiste, le Parti vert libéral, une partie du centre et des organisations. Elle a lancé aujourd'hui un référendum contre le contre-projet à l'initiative Stop au Blackout. La coalition a jusqu'au 8 octobre pour récolter 50 000 signatures nécessaires. 1943 morts, c'est le nouveau bilan du double séisme qui a touché le Venezuela mercredi dernier. Les survivants manquent déjà cruellement de nourriture et d'abri et pourraient être bientôt confrontés à des épidémies, alerte aujourd'hui l'ONU. Un enfant de 3 ans a été secouru aujourd'hui par une équipe de secouristes jordaniens. L'enfant a reçu les premiers soins et a été immédiatement transporté à l'hôpital. Le CERN dépose sa candidature pour accueillir un contre-la-montre individuel lors du Tour de France 2029. L'occasion pour l'organisation basée à Meyrin de célébrer ses 75 ans. Pour renforcer la symbolique, les coureurs devraient parcourir 27 km autour du campus, soit la distance de l'anneau du grand collisionneur de Hadron, le fameux LHC. Une météo instable nous accompagnera demain encore avec du soleil le matin, puis des averses et orages. Les températures 19 degrés à l'aube jusqu'à 28 demain après-midi en pleine.
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0: 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Il est minuit.
1: Frédéric Vollery.
2: En football, la Norvège s'est imposée ce mardi soir face à la Côte d'Ivoire sur le score de 2-1 et accède ainsi au 8e de finale de la Coupe du Monde. La France joue en ce moment face à la Suède. La France mène 1-0 à la mi-temps. Et puis le duel Mexique-Équateur aura lieu à 3h du matin. En tennis, Stan Wawrinka est tombé dès le premier tour pour son dernier Wimbledon. Opposé à l'Italien Matteo Berrettini, finaliste du tournoi londonien en 2021, le Vaudois s'est incliné en 4-7, 7-6, 6-7, 7-6, 7-6, après avoir livré un combat durant plus de 4 heures. L'ex numéro 1 mondial Serena Williams a également été éliminée au premier tour par l'Australienne Maya Joint. Il s'agissait de son premier match de simple depuis près de 4 ans. Elle doit encore disputer avec sa sœur aînée Venus le tournoi du double à Wimbledon qui débute jeudi. De fortes pluies ont causé des perturbations sur les routes et les voies ferrées en Suisse centrale. Peu après 22 heures, le canton d'Uri a annoncé sur l'application Alert Suisse qu'un éboulement s'était produit sur le versant uranais du col du Zusten. Il est recommandé d'éviter largement la zone concernée. Dans le canton d'Obwald, le trafic ferroviaire est interrompu entre Alpnach-Dorf et Alpnach-Stad. La durée de l'interruption est indéterminée. Et à Zurich, le concert de Linkin Park au stade du Letzigrund a été interrompu durant 50 minutes en raison de fortes pluies. La naturalisation ne devrait pas être simplifiée en Suisse. La commission des institutions politiques du Conseil des États recommande par 12 voix contre 1 de rejeter l'initiative populaire pour la démocratie sans lui opposer de contre-projet. La prochaine élection présidentielle en France aura lieu les 18 avril et 2 mai 2027. C'est ce qu'a indiqué ce mardi une source au sein de l'exécutif, confirmant une information du quotidien Ouest-France. Ce sera officialisé demain en Conseil des ministres. Les températures ont à peine commencé à redescendre en France que Météo France annonce à partir de ce week-end un troisième épisode de forte chaleur en à peine plus d'un mois. Toutes les régions ne seront toutefois pas forcément concernées. Santé publique France recense 1 000 000 de décès de plus que la normale depuis le 24 juin et 300 en excès du 24 au 28 mai, date du premier pic de chaleur précoce subi par le pays. La météo, le temps sera assez ensoleillé ce matin sur l'ouest du plateau et le Jura vaudois. Il y aura davantage de nuages dans les autres régions. Quelques averses ou orages isolés sont toutefois déjà possibles ce matin. Ils seront plus fréquents cet après-midi. Il fera au maximum 28 degrés.
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0: 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Il est 1h. Laurent Blanchard.
1: On commence avec la Coupe du Monde de football et la France qui file en 8e de finale après sa victoire il y a tout juste quelques minutes contre la Suède. Résultat final 3-0 avec un doublé de Mbappé. Un petit peu plus tôt, hier soir, la Norvège s'est qualifiée, elle, pour la suite de la compétition 2-1 face à la Côte d'Ivoire qui est donc éliminée. Autre rencontre cette nuit, c'est dans tout juste 2 heures le Mexique qui affronte l'Équateur. Match à suivre sur RTS2 et Play RTS. Le bilan du double séisme au Venezuela il y a une semaine tout juste frôle désormais les 2000 morts. Nouveau bilan publié hier soir, il y a aussi 10 000 blessés. Bilan qui pourrait encore s'alourdir car le nombre de disparus se compte en milliers. Et au milieu des décombres, l'espoir tout de même. Le président Jorge Rodriguez affirme qu'un enfant de 2 ans a pu être sauvé hier. Le Venezuela, qui manque de nourriture et d'abri, a alerté hier l'ONU. Et dans ce contexte, la chaîne du bonheur et la SSR organisent une journée nationale de solidarité. Ce sera jeudi. Des centres de collecte en place toute la journée à Zurich, Genève, Lugano ou encore Coire. L'identité électronique ne sera pas mise en place cette année. L'Office fédéral de la justice invoque hier des raisons de sécurité. Il s'agit en fait de renforcer la sécurité sur l'EID en raison des dernières évolutions de l'intelligence artificielle, notamment en améliorant la détection des deepfakes ou encore en compliquant l'introduction possible de logiciels malveillants. L'EID, qui introduisait déjà des règles plus strictes, devait entrer en service à la fin de cette année. Victoria Golubic qualifiée pour le 2e tour à Wimbledon. La Zurichoise a battu la Russe Irina Shimanovic, 215e mondiale en 3-7. Serena Williams, elle, est sortie dès le premier tour pour son retour en simple à 44 ans. La détentrice de 23 titres du Grand Chelem a été battue en 3-7 par l'Australienne Maya Jiang. Stan Wawrinka, qui prendra d'ailleurs sa retraite sportive à la fin de la saison, quitte Wimbledon dès le premier tour, défaite en 4-7 après une victoire qui aura duré 4 heures face à l'Italien Matteo Berrettini. Philippe Reva quitte le 19:30 de la RTS, la chaîne publique l'a annoncé hier. Il sera remplacé dès le 17 août par Jennifer Covo, qui présentait déjà le week-end. Le Valentin Emery, actuellement présent de l'émission Forum, lui succédera au TJ en fin de semaine. Philippe Reva, qui présente le 19:30 depuis 2019, rejoindra l'émission Mise au point. Et puis vous êtes peut-être au volant en ce moment, et bien sachez que les bouchons ont augmenté de 20% l'an passé sur les routes nationales. C'est moins le cas la nuit, c'est vrai. Plus de 68 000 heures d'embouteillage, annonce l'Ofroo hier. 90% est lié à la surcharge générale, 4% seulement lié aux travaux. Principal touché, l'autoroute A1, l'A2 ou encore l'A3, en hausse de 9% du nombre d'heures d'embouteillage dans la région lémanique, mais beaucoup plus marqué à Genève. Effet indirect, certains usagers se reportent maintenant et surchargent donc à leur tour les routes cantonales. Un petit mot de la météo, ce sera certainement ensoleillé ce matin sur l'ouest du plateau et le Jura vaudois. Plus nuageux par contre partout ailleurs, même s'il y aura quelques éclaircies par moment. Les températures jusqu'à 28 degrés.
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0: 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Il est 2h.
1: Laurent Blanchard.
2: À Téhéran, les obsèques de l'ayatollah Ali Khamenei battent leur plein. Elles doivent démarrer samedi et dureront 6 jours. Entre 15 et 20 millions de personnes attendues à Téhéran. Celui qui avait dirigé la République islamique pendant 37 ans a été tué au premier jour de la guerre israélo-américaine sur l'Iran. Des funérailles 6 mois aussi après une répression sévère dans le pays. Les émissaires américains Steve Witkoff et Jared Kushner, eux, sont arrivés au Qatar en vue de discussions justement avec l'Iran. Téhéran envoie finalement une délégation, mais il n'y aurait pas d'échange direct entre les deux pays. Discussion par l'intermédiaire du Qatar donc, et qui interviennent après des échanges de frappes qui ont menacé de faire échouer la trêve entre Washington et Téhéran. L'opposition au nucléaire en Suisse lance sa riposte. Les Verts, le PS, le Parti Vert Libéral et une partie du centre ont lancé hier donc un référendum contre le contre-projet à l'initiative Stop au Blackout. Celle-ci prévoit la possibilité de construire de nouvelles centrales nucléaires alors que le peuple s'y était opposé. Le comité a jusqu'au 8 octobre pour récolter 50 000 signatures. Les violences domestiques seraient désormais mieux détectées dans le canton de Genève. C'est ce qu'affirme en tout cas un rapport de l'Observatoire des violences domestiques publié hier. 966 réquisitions, les interventions policières sont en hausse de 44% en un an et les mesures d'éloignement administratif ont augmenté, elles, de 61%. À Genève, comme dans toute la Suisse, le nombre d'infractions au code pénal pour violence a augmenté de 4%. Des trains tous les quarts d'heure entre Genève et Lausanne, eh bien ce sera au mieux en 2043. En attendant, les CFF et l'Office fédéral des transports ont annoncé hier leur choix définitif quant au tracé de la double voie entre Morges et Perrois. Elle fera 13 km, dont 10 en tunnel. La variante retenue vise un faible impact sur les zones en surface et le trafic actuel. La Coupe du Monde de football et la France qui se qualifie cette nuit pour les huitièmes de finale après sa victoire 3-0 contre la Suède. La Norvège s'est aussi qualifiée après avoir éliminé la Côte d'Ivoire 2-1 hier soir. Et dans tout juste une heure, le Mexique qui affronte l'Équateur. Match à suivre sur RTS2 et Play RTS. Et puis la fascination de Donald Trump pour la